0: Très heureux de partager avec vous votre réveil jusqu'à 10h les matins d'Ouvre. Il est 6h, toutes vos infos avec Nicolas Gomez et juste après Rockwell arrive.
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2: Bonjour à tous. Un geste d'amitié entre les peuples. Déclaration d'Emmanuel Macron hier soir depuis Londres pour l'inauguration de l'exposition de la tapisserie de Bayeux. Le roi Charles III et la reine Camilla étaient présents. La broderie fragile a été prêtée au British Museum pour un an. Lors de son discours, le président de la République a rappelé les liens qui unissent la France et le Royaume-Uni. Un lien aussi étroit que les fils de la tapisserie, selon le chef de l'État. La tapisserie de Bayeux sera visible par le public dans une semaine. Un professeur de sport mis en examen et incarcéré dans le Pas-de-Calais. Il est visé par des accusations d'agression sexuelle et de viol sur mineurs. Des faits qui se seraient déroulés sur plusieurs années, entre 2012 et 2025. L'homme d'environ 50 ans a été placé en détention provisoire en juin dernier dans le cadre d'une information judiciaire, selon la procureure de Boulogne-sur-Mer. Plusieurs plaintes ont été déposées. Au moins 7 victimes mineures au moment des faits ont été recensées. Les investigations devront identifier d'autres potentielles victimes. Au Népal, les chances de retrouver des survivants s'amenuisent. Une semaine après la crue soudaine et dévastatrice, le dernier bilan des autorités fait état de 1225 morts et toujours plus de 4700 disparus. Les recherches se poursuivent. Le gouvernement, à nouveau, cible d'un piratage informatique. Le ministère de la Transition écologique confirme avoir été la cible d'une attaque informatique sophistiquée la semaine dernière. Conséquence, plusieurs sites internet gouvernementaux liés au ministère étaient inaccessibles hier. Dans ce cadre, des mesures particulières ont été prises pour faire face à l'attaque qui renforçait la sécurité des systèmes d'information, affirmait le ministère de la Transition écologique, précisant qu'un signalement au parquet a été fait. Avant la rentrée, ce sont des plateformes de l'éducation nationale qui ont été la cible d'un piratage dans les académies de Toulouse et de Nantes. Et puis en sport, en tennis, la française numéro 1, Diane Paris, éliminée de l'US Open au deuxième tour hier. Elle s'est inclinée en 2-7 face à la roumaine Sorana Cîrstea. En revanche, ça passe pour Benjamin Bonzi, qualifié pour le deuxième tour, tout comme Gaël Monfils et Arthur Rinderknecht pour le troisième tour. Voilà pour l'actu, très bon début de journée à tous.
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0: Ouais, c'était Rockwell.
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0: Allez, bonjour, heureux de vous retrouver, évidemment, partager ce début de journée avec vous. Ça va bien, bien dormi, faites beaux rêves. Oui, c'est vrai. Moi, en règle générale, quand je rêve bien, vraiment des beaux rêves, je m'en souviens pas. Donc ça reste dans ma tête, hein, c'est en interne. Hein. J'ai dû rêver, sans doute, ça devait être bien.

0: C'était Miley Cyrus.
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0: Merci de votre fidélité. 3 septembre 2026 aujourd'hui. Si on remonte le temps, Prince, oui, l'artiste Prince, il y a maintenant 34 ans, le 3 septembre 1992, signe un contrat de 100 millions de dollars avec la Warner Brothers pour la production, écoutez bien, de 6 albums qui est présenté comme alors comme le plus juteux jamais signé, loin devant Michael Jackson ou Madonna. Ils étaient à 50 millions et 60 millions de dollars. Lui, 100 millions de dollars. Le petit king de Minneapolis, évidemment, qui a gardé, il semble-t-il, dans un véritable coffre-fort. C'est un gros disque dur, plein de titres qu'il n'a jamais présentés au public. C'est vrai que pour ses héritiers, là, nous, on aimerait en tout cas, on aimerait bien retrouver le Prince qu'on ne connaît pas. On reviendra sur d'autres rendez-vous, évidemment, marquants de ce 3 septembre, un petit peu plus tard dans cette matinale. Pour le moment, Zawi arrive et Damiano David.

0: L'italien Damiano David.
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0: Ça me fait penser justement à l'Italie, à sa Renault qu'on va pouvoir croiser à maintes reprises pendant la foire des Minets, hein, ville jumelle de Châlons. Et c'est vrai qu'en plus, madame le maire de sa Renault sera elle-même à l'inauguration, hein, 17h15, notamment ce vendredi après-midi. Voilà, la foire des Minets, ben oui, on s'y prépare, hein, on y est, hein, nous, hein, on y est presque. Hein. 10h, 13h, samedi, dimanche, lundi, mardi, toute l'équipe de Nove, ma radio, pour vous accueillir en direct sur notre stand à côté du bureau de la foire, hein, le secrétariat. Et puis également toute l'équipe, hein, bénévole aussi, hein, sera là au rendez-vous les après-midi pour tenir notre stand. On les salue d'ailleurs au passage. On compte sur vous, hein. On compte sur vous, viendrez nous voir. Allez, tout de suite, l'horizon avec Pierre Garnier arrive sur Nove Radio.
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0: Martin Garrix et Tyrann.
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0: Allez, très bonne journée à vous en ce jeudi 3 septembre. On rappelle, journée mondiale des gratte-ciels. Comme je l'ai dit tout à l'heure, on est tranquille de ce côté-là. Nous fêtons les Grégoires. Allez, nous allons fêter Grand Corps Malade, le prochain rêve avec Stilto. On aura également Michael Field pour le moment 6h30. On met les pouces, hein. Oui, c'est l'heure des infos. On s'informe tout de suite avec Nicolas Gomez.
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2: Bonjour à tous, un geste d'amitié entre les peuples, déclaration d'Emmanuel Macron hier soir depuis Londres pour l'inauguration de l'exposition de la tapisserie de Bayeux. Le roi Charles III et la reine Camilla étaient présents. La broderie fragile a été prêtée au British Museum pour un an. Lors de son discours, le président de la République a rappelé les liens qui unissent la France et le Royaume-Uni, un lien aussi étroit que les fils de la tapisserie, selon le chef de l'État. La tapisserie de Bayeux sera visible par le public dans une semaine. Un professeur de sport mis en examen et incarcéré dans le Pas-de-Calais. Il est visé par des accusations d'agression sexuelle et de viol sur mineurs, des faits qui se seraient déroulés sur plusieurs années entre 2012 et 2025. L'homme d'environ 50 ans a été placé en détention provisoire en juin dernier dans le cadre d'une information judiciaire selon la procureure de Boulogne-sur-Mer. Plusieurs plaintes ont été déposées, au moins 7 victimes mineures au moment des faits ont été recensées. Les investigations devront identifier d'autres potentielles victimes. Au Népal, les chances de retrouver des survivants s'amenuisent. Une semaine après la crue soudaine et dévastatrice, le dernier bilan des autorités fait état de 1225 morts et toujours plus de 4700 disparus. Les recherches se poursuivent. Le gouvernement, à nouveau, cible d'un piratage informatique. Le ministère de la Transition écologique confirme avoir été la cible d'une attaque informatique sophistiquée la semaine dernière. Conséquence, plusieurs sites internet gouvernementaux liés au ministère étaient inaccessibles hier. Dans ce cadre, des mesures particulières ont été prises pour faire face à l'attaque qui renforçait la sécurité des systèmes d'information, affirmait le ministère de la Transition écologique, précisant qu'un signalement au parquet a été fait. Avant la rentrée, ce sont des plateformes de l'éducation nationale qui ont été la cible d'un piratage dans les académies de Toulouse et de Nantes. Et puis en sport, en tennis, la Française numéro 1, Diane Paris, éliminée de l'US Open au deuxième tour hier. Elle s'est inclinée en 2-7 face à la Roumaine Sorana Cîrstea. En revanche, ça passe pour Benjamin Bonzi, qualifié pour le deuxième tour, tout comme Gaël Monfils et Arthur Rinderknecht pour le troisième tour. Voilà pour l'actu, très bon début de journée à tous.
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0: Super, Michael Field.
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0: Allez, belle journée à vous évidemment sur Nova Radio. Tout à l'heure, que se passe-t-il à 8h25? 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Voici l'horoscope de votre journée. On aura Imagine Dragons ou encore Mylène Farmer pour C'est à qui le tour. Bon réveil sur Nov.
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3: 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Vous fourmillez de nouveaux projets, mais vous devez passer à l'acte. 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Lion, comme vous avez envie de gâter votre partenaire, vous n'hésitez pas à casser votre tirelire pour le couvrir d'attention. Vierge, vous mettez toute votre énergie au service de vos activités quotidiennes. Vous ne vous laissez pas dépasser par les événements. Balance, vos relations sont sous les feux de la rampe. Vous avez la possibilité d'améliorer votre entente. Scorpion, il est impossible de tout gérer de A à Z. Vous voulez trop en faire. Sagittaire, profitez des bons influx du jour pour vous changer les idées entre amis et vous divertir. 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Verseau, vous savourez chaque instant passé en compagnie de votre partenaire. Vous vous retrouvez dans l'intimité, ce qui ne vous arrive pas bien souvent. Poisson, mettez-vous en retrait. Vous éviterez ainsi certaines maladresses ou erreurs de jugement.
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0: de Palma, c'est une seule vie, 6h49.
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0: Allez, des nuages bas se sont installés pour ce matin. Il fait du coup sous les nuages quand même doux, hein, 17 degrés. Retour du soleil par l'océan progressivement. Donc soleil et nuages vont s'alterner pour cet après-midi. On aura de belles températures hein, parce que ça pousse vers le sud. 24 à 25 degrés. Une marée basse à 15h45. Vous traverserez le passage du Gois entre 14h30 et 17h. 7h les infos. Cat's Eye, le nouveau pour Animal arrive. Indochine aussi. Mais Kavinsky, Angèle et Phoenix avec Nightcall.
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0: Le girls band américain Cat's Eye Animals, c'est le dernier. Où que vous soyez, bonne journée, c'est jeudi aujourd'hui, 7h du matin, les infos arrivent d'ici, les taux de rats.
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0: Et toutes vos infos, Nicolas Gomez. Nicolas, bonjour.
2: Bonjour à tous. Un petit bout de France en Angleterre. La tapisserie de Bayeux a été inaugurée au British Museum de Londres hier par Emmanuel Macron et le roi Charles III. La broderie très fragile de 70 mètres de long a été prêtée au Royaume-Uni pour un an. Lors de son discours hier soir, le chef de l'État a évoqué les liens qui unissent les deux pays. Le roi a affirmé qu'il s'agissait du meilleur symbole possible de cette entente amicale. Plusieurs voix s'étaient élevées avant le transfert de la tapisserie millénaire cet été, craignant qu'elle ne soit abîmée. On connaît la date du procès après le crash sur le tournage de Dropped. Le jeu d'aventure de TF1 avait dû être arrêté en mars 2015 lorsque deux hélicoptères se sont percutés en vol et se sont écrasés en Argentine. Selon Le Parisien, le procès pour homicide involontaire aura lieu du 27 septembre au 21 octobre l'année prochaine à Paris. Trois producteurs de l'émission ainsi que la société de production seront jugés. L'accident a fait 10 morts dont la navigatrice Florence Artaud et la championne de natation Camille Muffa. La FNSEA met la pression sur le gouvernement. Son président, Arnaud Rousseau, assure que le pronostic vital de l'agriculture a été engagé. Une réponse au report des annonces que devait faire aujourd'hui la ministre de l'Agriculture après un été caniculaire et une sécheresse qui met à mal les exploitations. Bientôt des voitures autonomes sur les routes françaises. Le ministre des Transports Philippe Tabarot et le patron de Tesla, Elon Musk, se sont entretenus en visio hier. Il était question du FSD, la conduite 100% autonome présente sur les voitures du constructeur américain. Les autorités françaises travaillent sur les adaptations qui permettront à la France de soutenir son homologation, écrit le ministre sur X. La décision sera prise au niveau européen dans les prochaines semaines avant des essais sur route de deux véhicules équipés du FSD. Et puis en foot, le PSG qualifié pour la phase de ligue de la Ligue des Champions féminines. Les Parisiennes se sont imposées 5-1 après les prolongations hier soir face à l'Eintracht Francfort au troisième tour préliminaire retour. Les joueuses du PSG rejoignent l'OL, Lyon et le Paris FC en phase de ligue. Voilà pour l'actu, très bon début de journée à tous.
0: Merci Nicolas, la suite des infos, Emmanuel Achard, Emmanuel bonjour.
3: Bonjour Arnaud, bonjour à toutes et à tous.
0: Des caravanes évacuées hier aux Sourinières.
3: Laurent Autier, le préfet de Loire-Atlantique, communique cette décision prise à la demande de la commune après l'installation illicite d'une trentaine de caravanes de gens du voyage au patinodrome des Sourinières. Lundi, le tribunal administratif de Nantes a rejeté un recours des occupants et confirmé la mesure prise par le préfet. L'évacuation forcée a été organisée hier.
0: Des sondes sous-marines dans la baie de Bourgneuf.
3: Oui, Arnaud, ça s'appelle le projet Impeccable. Déployé fin 2024, ces sondes récoltent notamment des données. Mais pour qu'elles soient justes, il faut s'assurer que les différents capteurs des sondes soient propres. Pour se faire, toutes les deux semaines, deux chargés de mission se rendent sur les 5 sites où sont localisées ces machines pour les nettoyer. On aura un reportage à suivre.
0: À Barbâtre, 15 associations présentes dimanche à un premier rendez-vous de découverte.
3: On retrouve samedi d'abord un forum des associations à l'espace Hubert Poignon à Noirmoutier avec beaucoup d'associations de Lille. Et la nouvelle municipalité de Barbâtre a aussi souhaité accorder un temps à celles et ceux qui font vivre la commune. Elles seront réunies dimanche à la première journée des découvertes associatives, place des arts et salle des Cyprès. On en parle tout à l'heure.
0: Voile Sébastien Simon au sable avec un nouvel IMOCA.
3: Le skipper vendéen remontait le chenal hier à bord de son nouveau bateau groupe Dubreuil 2. Il est tout neuf, fabriqué en Angleterre au chantier Carrington Boats à Southampton. Une cinquantaine de personnes attendaient hier à quai, dont des salariés de l'entreprise vendéenne. Troisième du dernier Vendée Globe, Sébastien affiche une belle ambition pour la prochaine édition et le bateau sera baptisé ce soir à Port-Lona.
0: Merci Emmanuel, d'autres infos, vous revenez évidemment dans 27 minutes à 7h30.
3: À tout à l'heure.
0: À tout à l'heure.

0: Évidemment, hein, D6, Théodora et Mélodrama sur Nov.
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0: Ouf, c'est jeudi aujourd'hui. Vous voyez, la semaine est passée à vive allure encore une fois de plus. Demain, vendredi, hop là, tout le monde en week-end. Hein. Enfin, ou presque. Hein. Nous, on sera évidemment sur la célèbre foire des Minets pour vous accueillir. Viendra nous voir. Hein. Bon, belle journée, c'est jeudi. Nous sommes le 3 septembre. Nous fêtons les Grégoire aujourd'hui et les Rosalie. Oh, je me permets, Rosalie. Ah. Ah là là, une pensée pour Carlos. 17 degrés ce matin, il fait sous les nuages. Il fait assez doux, c'est assez sympa. On va faire un point évidemment sur la météo. Et puis on vous envoie le nouveau Mickey qui s'appelle Échec et Mat. Il est super sympa.
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0: Alors, on se réveille sous les nuages ce matin. Ah non, pas le choix. Sous les nuages, on ne voit pas les étoiles. Et du coup, c'est pour cette raison qu'on a cette douceur hein, donc, du matin, 17 degrés. Ça donne quoi? Retour du soleil, mais progressivement par l'océan cet après-midi.

0: couverte de particules, hein, vous vous souvenez évidemment de Mickey, elle continue sur la lancée. Hein. Échec, mat.
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0: Allez, très bonne journée pour ce jeudi 3 septembre, la journée mondiale des gratte-ciels. Hein. Décidément, on prend de la hauteur, on aime prendre de la hauteur sur Nova Radio. Eh bien, allez, on va à Barbâtre avec Sophie Rivière au piano pour clôturer la saison estivale. Une saison estivale barbâtrine particulièrement riche. Il y a eu beaucoup de rendez-vous qui s'achèvent ce vendredi soir avec un concert de Sophie Rivière, originaire de l'île du Noirmoutier. Il est bon de le rappeler, hein. Pianiste et compositrice. Le piano prendra place dans un cadre singulier et patrimonial. Il s'agit du Moulin de Revers. Pour un moment musical intimiste et poétique. Donc c'est vraiment un chouette moment suspendu à travers la musique de Sophie Rivière et dans ce cadre idyllique. Univers musical d'ailleurs personnel, hein, à la croisée du piano néoclassique et de l'improvisation, puisant son inspiration dans les paysages et les souvenirs de son enfance. Vous voulez y participer, c'est gratuit. Vendredi 4 septembre à 19h, direction le Moulin de Revers par le camping évidemment des Honchères. Concert au piano, tout public et c'est totalement gratuit. Ça va être une belle soirée avec Sophie Rivière qu'on avait accueillie dans nos studio, un rendez-vous de l'été que vous pouvez réécouter d'ailleurs en replay bien sûr sur notre site web novmaradio.fr. Texas, ceux qui ont quand même inauguré, il est bon de le rappeler, le vent d'espace qui a plus de 10 ans désormais. Vie Conversation sur Novmaradio, bon réveil.

0: C'était Texas.
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0: Mais la voix de Charline Spiteri, hein, qu'on aime retrouver avec beaucoup de plaisir sur Nova Radio. Allez, belle journée à vous. Dans quelques instants, question de vivre la nostalgie de la saison qui est en train de partir en... vers l'automne, là. C'est pas tout de suite, je vous l'accorde. Moins de 3 semaines quand même. Avec Un été avec toi et Adèle Castillon qui arrive sur Nova Radio. Allez, 7h15, retour sur vos infos. Une 7e nuit de frappe enregistrée à Kiev. De nouvelles attaques russes ont aussi blessé 8 personnes à Odessa dans leur immeuble. Par ailleurs, les autorités norvégiennes ont saisi un navire de croisière russe à la demande de l'Ukraine. Un nouveau revers judiciaire pour Donald Trump. Une juge fédérale a bloqué un décret pris hier par le président américain contre ce qu'il nomme le tourisme de naissance, à savoir lorsque des femmes d'origine étrangère viennent accoucher aux États-Unis pour que leur enfant soit américain. Nouvelle tentative de Trump de remettre en cause le droit du sol. Les pilotes de la compagnie Volotea, basée en France, sont appelés à la grève de demain à dimanche pour dénoncer conditions de travail et de salaire délétères. Appel du syndicat national des pilotes de ligne et de l'Union des navigants de l'aviation civile. On ne connaît pas encore l'impact sur ces vols. Dans le prochain journal, 7h, les professeurs en grève, une rentrée très perturbée à Bouay. Des sondes sous-marines dans la baie de Bourgneuf, reportage dans le Gois et puis à Barbâtre. Dimanche, première journée des découvertes associative, votre journal, c'est à 7h30.

0: Très nostalgique, hein, c'est vrai. Adèle Castillon était avec toi.
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0: Allez, bon réveil et les cadeaux en plus. 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Allez, vous ne bougez pas, dans 2 minutes, Sister, on va se souvenir de I Don't Feel Like Dancing, c'était super sympa ça.
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0: Sister, Sister, ça fait quelques années quand même, I don't feel like dancing sur Nov Ma Radio.
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0: Allez, parlons télé pour votre soirée sur M6 ce soir. L'immobilier de retour sur M6, vous en avez peut-être déjà entendu parler. Plus d'un an après l'arrêt de ses rediffusions sur M6, Recherche appartement ou maison, retrouve le petit écran avec de nouveaux numéros inédits lancés, souvenez-vous, il y a 20 ans quand même, hein, par évidemment, on rappelle Stéphane Plaza. C'est vrai que ce programme a longtemps accompagné les Français, mêlant conseils, visites et coups de cœur. Et là, eh bien, le programme revient aujourd'hui avec une nouvelle équipe, Thibaut Chanel et Sandra Viricel, déjà présents dans l'ancienne version du programme. D'autres personnes viennent compléter, ce qui fait que M6 fait ainsi le choix du collectif. Fini la voix off qu'on entendait, hein, qui racontait les coulisses de l'extérieur. Hein. Ce sont désormais les quatre agents qui feront suivre leurs recherches en temps réel et aux téléspectateurs. Donc ce soir, hein, voilà, vous avez peut-être des projets en immobilier de faire un petit peu de changement. 21h10, en effet, ce soir sur M6. Allez, bonne journée. Jeudi, c'est aujourd'hui. On se réveille sous les nuages quand même. Hein. Ah oui, c'est un ciel bas. Ça ira mieux dans le courant de l'après-midi. En tout cas, dans 3 minutes, c'est toute l'info qui arrive après Tamper City et Self-Aware sur Nov.

0: c'était sur Pure City.
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0: Allez, bonne journée à vous. Jeudi 3 septembre, aujourd'hui nous fêtons les Grégoire et demain les Rosalie. Et c'est la journée mondiale des gratte-ciels, comme je disais Emmanuel tout à l'heure, on n'est pas trop embêtés ici.
2: Non, hein, pas
0: on est
2: trop,
0: tranquille.
2: Ça
0: hein.
2: va.
0: C'est bien, c'est bien.
2: Oui,
0: c'est vrai, c'est vrai. On aime bien les grandes villes pour aller gratte-ciels, mais uniquement pour les voir et prendre
2: exactement.
0: Des photos.
2: Exactement. En touriste.
0: Exactement. Céline Dion arrive, bonjour, pardon, merci, elle est bien arrivée en France.
2: Oui.
0: J'ai eu plein d'images où elle se prête au jeu du public.
2: Hein. Ouais, voilà, elle chante avec eux dans la rue.
0: Tout à fait, c'est super sympa. C'est Céline Dion. Allez, 7h30. Toute l'actualité de ce jeudi matin, Emmanuel Achard, rebonjour.
2: Rebonjour, bonjour à tous. Dans l'actualité, des professeurs en grève, une rentrée très perturbée à Bouaye en Loire-Atlantique. Des sondes sous-marines dans la baie de Bourgneuf, reportage dans le Gois. À Barbâtre, dimanche, première journée de découverte associative. Et on apprend que le VCB a refusé de repartir en Élite 2 cet été.
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0: Une rentrée perturbée à Bouaye.
2: Les élèves de première et terminale ont fait demi-tour hier matin au lycée Alcide d'Orbigny. Info à l'heure de Presse Océan, les professeurs mobilisés depuis mardi ont installé une classe en extérieur pour protester contre la fermeture de 2 secondes. Ils sont décidés de la poursuite du mouvement. Aucun cours n'est assuré aujourd'hui ni demain. Les enseignants seront reçus dans l'après-midi en audience urgente par les services académiques. Ils ont prévu d'y manifester avec des familles. Les maires de 7 communes du secteur les soutiennent et ont écrit hier au directeur académique des services de l'éducation nationale pour demander l'ouverture d'une 12e classe de seconde et ramener des effectifs à 32 élèves par classe au lieu de 35 actuellement.
0: Des sondes sous-marines dans la baie de Bourgneuf.
2: Oui Arnaud, ça s'appelle le projet Impeccable, déployé fin 2024. Ces sondes récoltent notamment des données, mais pour qu'elles soient justes, il faut s'assurer que les différents capteurs des sondes soient propres. Pour ce faire, toutes les 2 semaines, 2 chargés de mission se rendent sur les 5 sites où sont localisées ces machines. Alice Saunier, chef du projet Impeccable, détaille les fonctions que vont remplir les données récoltées.
3: Il y a 3 enjeux différents. Il y en a un, c'est pour pérenniser la ressource de la manière la plus équitable possible pour que la conchyliculture au sens large puisse être préservée dans la baie de Bourgneuf. Derrière, c'est aussi d'orienter des nouveaux professionnels qui souhaitent s'installer dans le secteur et qui n'ont pas forcément la possibilité d'acquérir des parcs dans différents secteurs parce que c'est coûteux, ils viennent de s'installer et donc peut-être les orienter vers des sites qui sont plus productifs que d'autres. Et le troisième, c'est purement scientifique, c'est dans le cadre du changement climatique et de tout ce que ça peut engendrer. Bah, nous, c'est un bon indicateur d'avoir ce type de sentinelle dans l'eau qui nous mesure la qualité de l'eau en continu. Donc on espère pouvoir pérenniser ce type d'installation.
2: Et on a un reportage de Baptiste Pinson, Les pieds dans l'eau. Un rapport doit être publié début 2028. À noter qu'Impeccable est financé par l'Europe, l'État et la région des Pays de la Loire.
0: À Barbâtre, 15 associations présentent dimanche un premier rendez-vous de découverte.
2: On retrouve déjà samedi un forum des associations à l'espace Hubert Poignon à Noirmoutier auquel participe toute l'île. La nouvelle municipalité de Barbâtre a aussi souhaité accorder un temps à celles et ceux qui font vivre la commune. Elles seront réunies dimanche à la première journée des découvertes associatives, place des arts et salle des Près. Certaines sont emblématiques avec des missions variées. On écoute Lucille Mathieu, directrice de la communication, culture et vie associative de la commune.
4: On va retrouver des associations à Barbâtre depuis très longtemps comme les Cerfs-Volants qui proposent la gym douce, le tir à l'arc, l'outil en main, des associations caritatives aussi comme le Secours Populaire, l'Amicale Laïque de Barbâtre, des associations qui travaillent plus sur des questions de mémoire comme l'Union Nationale des Anciens Combattants ou Relations Internationales Culture et Mémoire de Barbâtre.
2: Alors les assos tiendront des stands mais vont aussi assurer initiation et démonstration.
0: Voile Sébastien Simon au sable avec un nouvel IMOCA.
2: Le skipper vendéen a remonté le chenal hier à bord de son nouveau bateau, groupe Dubreuil 2. Il est tout neuf, fabriqué au chantier Carrington Boats à Southampton, au sud de l'Angleterre. Une 50aine de personnes attendaient hier à quai, dont évidemment beaucoup de salariés de l'entreprise vendéenne. 3e du dernier Vendée Globe, Sébastien affiche une belle ambition pour la prochaine édition et le bateau va être baptisé ce soir à Port-Olona.
0: Louise Maraval ramène de l'argent des Jeux méditerranéens.
2: Et à Tarente en Italie, l'athlète licenciée à l'Entente Sèvres a terminé 2e hier de la finale du 400 mètres haies derrière l'italienne Ayumi De Florunzo. Bon résultat pour la Française partie du couloir extérieur. Simon Deschamps a terminé lui 8e de son 400 mètres haies. Oscar Thébault de l'OVA a fini 5e du 3000 mètres steeple. Et puis en foot, tirage au sort du 3e tour de la Coupe de France. Le FC Chaland ira à l'AS Bourny-Laval, club de R3. Les écureuils des Pays de Mont qui évoluent en en D2 accueilleront aussi une équipe de R3 Angers Intrépide. La Garnache ira à la C Chaplin dans le 44. Les Sables à Luçon. Les rencontres se joueront les 12 et 13 septembre.
0: Enfin, le VCB a renoncé cet été à revenir en Elite 2.
2: Une info de Bibasket confirmée aujourd'hui par Ouest France. Alors que Monaco, champion de France en titre, a été rétrogradé en N1, Saint-Quentin a pris sa place en Elite. Il restait donc une place en Elite 2. Elle a été proposée d'abord à la première équipe reléguée, à savoir, elle devait être proposée à la première équipe reléguée, à savoir Quimper, mais le club breton a déjà été repêché en juin après la liquidation judiciaire du Portel. Le VCB suivait et donc s'est vu proposer de réintégrer le championnat d'Elite 2 cet été et l'a refusé. L'appel un peu tardif, si c'est pour y retourner et ne faire que subir tout au long de la saison, ce n'est pas viable, explique dans Ouest France le directeur général Benjamin Boutry. Ce serait se mettre en danger que d'accepter. Il y a aussi l'aspect budgétaire, dit-il. Plus d'infos dans votre quotidien. Et c'est donc Fos-sur-Mer qui se voit profiter de cette place libérée. À noter enfin que le Vendée Chaland Basket a obtenu le report de son match à domicile de première journée de N1 contre Fougères, prévu le 18 septembre. René Charles, Louis Thérèse, arrivé cet été, sera en sélection en équipe de France en 3x3. Le match est reporté au 13 octobre.
0: On y va pour la météo.
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0: Il fait doux ce matin et pour cause, nous avons des nuages bas qui se sont installés durant la nuit. Il fait 17 degrés en moyenne sur le nord-ouest Vendée. Alors le soleil, bien retour du soleil progressivement par l'océan, mais doucement, mais sûrement. Hein,
2: doucement.
0: Soleil et nuages cet après-midi, mais on aura quand même de belles températures, 24 à 25 degrés. Moins chaud que ce qui était prévu pour demain également, et 24 à 26 degrés.
2: Ah, bon, ça me va.
0: Et on voit que les prévisions pour samedi dimanche, on ne sait pas trop.
2: Voilà, on attend demain.
0: On attend demain, exactement. Tout à l'heure, bien parlons de impeccable et ces sondes qui ont été installées dans la baie de Bonneuf.
2: Exactement. Et Baptiste Pinson est allé sur le Gouin, alors avec de l'eau jusqu'aux cuisses. Hein. Évidemment, il avait une super cuissarde.
0: Il a fait des belles photos aussi.
2: Il a fait des belles photos, belles vidéos. On va mettre tout ça en ligne.
0: Merci Emmanuel. À tout à l'heure, évidemment, pour le bloc Nov.
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0: Arrivé en France, on a vu des images un peu partout sur les réseaux sociaux comme à la télévision. Et puis ça lui va d'ailleurs à merveille. L'anniversaire aujourd'hui de Jennifer Page, hein, elle a 53 ans. On se souvient de Crush, hein, son plus gros succès en 1998. Elodie Pou également, la comédienne humoriste, a 44 ans. Voilà, donc bon anniversaire à vous également si c'est le cas. Madonna arrive, hein, Into the Groove après l'horoscope.
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0: reine de la pop, Madonna Into the Groove, 7h45. Allez, bon jeudi, ça y est déjà jeudi, hein, que la semaine passe vite. Ah bon, on est bientôt à Noël, hein, mine de rien. Non, mais ça passe à une vitesse incroyable. Nous sommes le 3 septembre aujourd'hui, nous fêtons les Grégoire et les Rosalie, Rosalie, oh, Rosalie et Rosalia. Ça, c'est pour demain. Retour sur l'actu à 7h45. Emmanuel et Brigitte Macron ont visité hier à Londres en avant-première l'exposition de la célèbre tapisserie de Bayeux au British Museum. L'exposition sera visible dans une semaine à l'affiche complète jusqu'à la fin de l'année. Et pour cause, jamais la broderie presque militaire n'a été exposée ailleurs qu'en France. Une septième nuit de frappe enregistrée à Kiev. De nouvelles attaques russes ont aussi blessé 8 personnes à Odessa dans leur immeuble. Par ailleurs, les autorités norvégiennes ont saisi un navire de croisière russe à la demande de l'Ukraine. Les pilotes de la compagnie Volotea, basée en France, sont appelés à la grève de demain à dimanche pour dénoncer conditions de travail et salaires délétères. Appel du syndicat national des pilotes de ligne et de l'union des navigants de l'aviation civile. On ne connaît pas encore l'impact sur les vols. Lancé en 2024, le projet Impeccab recueille et analyse des données environnementales pour préserver la production de coquillages comme les huîtres dans la baie de Bourgneuf. Pour ce faire, des sondes sont déployées dans le secteur. Toutes les deux semaines, des opérations de maintenance sont effectuées sur ces outils. Baptiste Pinson est allé à la rencontre d'Alice Saunier, chef du projet Impeccab.
1: Donc aujourd'hui, on est sur le Gouard. On se dirige vers le parc ostréicole qu'on appelle Gresloup. Et l'objectif, c'est d'aller pouvoir réaliser à la fois le nettoyage de la sonde multiparamètre qui est ancrée au niveau de ce parc ostréicole et en même temps réaliser un suivi de la croissance et de la mortalité au niveau de différents lots d'huîtres. Et en fait, on fait des suivis tout au long de l'année, tous les 15 jours, jusqu'à la taille commerciale de l'huître.
2: Conseillère aquacole au SMIDAP, le syndicat mixte pour le développement de l'aquaculture et de la pêche, Alice Saunier est épaulée de Yolaine Ledoux. La chargée de mission pour Impeccab décrit les outils dont elle a besoin dans son travail.
3: En fait, on va nettoyer le corps de sonde, donc ce qui est un peu la bouée extérieure qui maintient le mouillage, en fait, l'ensemble en suspension. Du coup, j'ai une brosse, une espèce de raclette qui permet d'enlever les balanes surtout. Et ensuite, j'ai un couteau aussi, ça c'est assez utile pour plein de choses. Et j'ai une clé qui me permet d'ouvrir le mouillage pour pouvoir soutirer la sonde. Et ensuite, je nettoie la sonde sur l'étape.
2: Le nettoyage de ces sondes sous-marines évite l'encrassement des capteurs qui erroneraient les données. Elles sont 5 réparties dans la baie de Bourgneuf, premier bassin de production conchylicole de la région d'après le SMIDAP. Hélène Ledoux détaille leur utilité.
3: Ces sondes, elles servent à mesurer toutes les 15 minutes les données environnementales. On s'intéresse surtout à la température, à la salinité, à la turbidité, donc à la transparence de l'eau et à la chlorophylle A.
2: La chlorophylle A, c'est le pigment indispensable à la photosynthèse des plantes. Et en parallèle du nettoyage des sondes toutes les deux semaines, les chargés de mission réalisent un suivi biologique des huîtres des différents parcs ostréicoles, indique Alice Saunier.
1: Donc là, ce qu'on fait, c'est qu'on fait des paquets de 50 huîtres qu'on va peser et derrière, quand on arrive au bureau, on rentre ça dans un fichier Excel qui divise le poids obtenu par 50 pour avoir un poids individuel par huître. Et donc, ça nous permet de savoir globalement comment les huîtres grandissent. Ce qui est censé être un indicateur indirectement de comment elle arrive à se nourrir pour pouvoir grandir correctement.
2: Le projet Impeccab est financé par l'Europe, l'État et la région Pays de la Loire. Un rapport réalisé avec toutes les données récoltées doit être publié début 2028. Il servira aux conchyliculteurs, mais aussi aux scientifiques.
0: Les sondes se situent en Vendée, mais une des 5 est localisée à la Bernerie-en-Ré en Loire-Atlantique. Le coût d'une sonde est estimé à 20 000 euros, 7h49.
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0: Et oui, on se réveille sous les nuages ce matin. Des nuages bas qui se sont installés pendant la nuit. Il fait du coup doux, hein, 17 degrés en moyenne sur le nord-ouest Vendée. Le soleil, mais elle sera de retour progressivement dans l'après-midi. Bonne température malgré tout, hein, 24 à 25 degrés pour aujourd'hui. On a toujours un petit vent de nord-ouest, hein, qui est là sur la côte et sur les îles vendéennes. 62 pour le coefficient de marée, une marée basse à 15h45. Vous traverserez le passage du Gouard entre 14h30 et 17h. Arrivent les Pony Run Run dans 2 minutes.
5: 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Bon, maintenant je vous ai tout dit, il ne me reste plus qu'à replonger.
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0: et Pony Pony Run Run.
1: Bonne journée.
0: Allez, très bonne journée de jeudi aujourd'hui. Le chiffre du jour tout à l'heure à 8h10, il sera de 5,5 euros. Et pendant tout le mois de septembre, on prend la direction de Saint-Jean-de-Mont. Et puis on en profite, voilà. Oui. Je trouve que c'est bien, il y a une très belle programmation. On va parler de cinéma.
2: Exactement.
0: Voilà. N'est-ce pas ?
2: C'est voilà. La rentrée.
0: C'est la rentrée, exactement, y compris pour toute cette équipe de bénévoles et salariés d'ailleurs, super sympa. Gaëtan Roussel arrive, tout s'en va.
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0: Mais d'abord le Bloc-Nov, aujourd'hui jeudi.
2: Oui, et aujourd'hui jeudi, on peut aller au siège de Chalangois Communauté à Pont-Aber, un parc de Pont-Aber à Salertaine. Chalangois Communauté au Saint-Marais-de-Mont lance un nouveau programme d'activité de prévention pour les seniors dans le cadre du fameux contrat local de santé. Ça démarre en septembre jusqu'au mois de décembre. 60 rendez-vous pour les plus de 60 ans des 16 communes des deux territoires. Ateliers santé, bien-être, nutrition, activité physique, théâtre, art-thérapie, rigologie et des temps forts, notamment par exemple la semaine bleue. Donc pour en savoir plus, pour s'inscrire aussi, des permanences s'ouvrent aujourd'hui, 14h-16h au siège de Chalangois, demain 14h-16h à Saint-Jean-de-Mont à la maison intercommunale des services au public. À Noirmoutier aujourd'hui, c'est le dernier jour pour profiter d'une exposition au Salorge, peindre en l'île de Noirmoutier avec l'association culturelle des peintres de l'île. C'est de 10h à 13h et de 15h à 19h. Et je vous ai entendu Arnaud en parler à Barbâtre. Demain, on va écouter Sophie Rivière au piano pour clôturer la saison estivale. Ce sera à 19h au Moulin de Révers. C'est un joyau. Sophie est pianiste, compositrice originaire de l'île. Elle s'installe au Moulin pour un moment musical intimiste et poétique. C'est la commune qui vous offre ce rendez-vous.
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0: Gaëtan Roussel et tout s'en va. Pour preuve, bye bye 7h, bonjour 8h, oui du matin. Allez, bon courage, c'est jeudi.
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0: Et Nicolas Gomez, bonjour.
2: Bonjour à tous. Il n'y aura pas d'annonce. Aujourd'hui, la ministre de l'Agriculture a reporté de quelques jours ses annonces pour soutenir les agriculteurs après cet été caniculaire. Annie Genevard devait présenter son plan de sauvetage aujourd'hui, mais elle évoque encore des concertations entre les ministères. Le pronostic vital de l'agriculture a été engagé, alerte le patron de la FNSEA, Arnaud Rousseau. Le secret de l'instruction a-t-il été bafoué? L'avocate de Patrick Bruel annonce une plainte après la levée de l'anonymat de l'une des femmes entendues dans le cadre de l'enquête pour violences sexuelles visant le chanteur. L'anonymat qui était pourtant garanti par la justice. Pour Maître Fanny Collin, il est impossible que la fuite vienne des magistrats et des enquêteurs. Patrick Bruel a annoncé annuler sa tournée cet automne. Le chanteur est accusé de violences sexuelles et mis en examen pour viol. L'encadrement des loyers n'est pas respecté dans plus d'un tiers des annonces. Résultat du rapport de la Fondation pour le logement dévoilé aujourd'hui. 10 000 annonces ont été analysées dans les 69 villes qui expérimentent cet encadrement des loyers. À Paris, jusqu'à 46% des annonces dépassent les plafonds. À l'étranger, Donald Trump se dit prêt à renommer le détroit d'Ormuz en détroit Trump. Ça sonne bien, selon le président américain, dans un post publié sur son réseau social Truth Social. 70 mètres de broderie, très fragile. L'exposition de la tapisserie de Bayeux au British Museum de Londres a été inaugurée hier par Emmanuel Macron et le roi Charles III. L'œuvre millénaire a été transférée cet été depuis la France vers le Royaume-Uni sous le regard inquiet de certains experts, craignant que la broderie ne soit abîmée. Pour le roi Charles III, ce prêt est le meilleur symbole possible de cette entente amicale. La tapisserie de Bayeux sera visible par le public dans une semaine. Et puis une expérience exceptionnelle, Sophie Adenau a tenu une conférence de presse depuis l'ISS hier, au lendemain de sa troisième sortie extravéhiculaire. Si l'astronaute française a trouvé la Terre vraiment belle depuis l'espace, elle a aussi été impressionnée par sa taille. Sophie Adenau doit revenir sur Terre dans les prochaines semaines. Voilà pour l'actualité. Très bonne matinée à tous.
0: Merci Nicolas. La suite des infos, Emmanuel Achard. Emmanuel, rebonjour.
3: Bonjour Arnaud, bonjour à tous.
0: La région débloque 12 millions pour les éleveurs face aux fortes chaleurs.
3: Et la présidente Christelle Morançais viendra mardi prochain dans un élevage à Loye avec Lydie Bernard, vice-présidente en charge de l'agriculture, présenter ce dispositif. Il vise à accompagner les éleveurs dans l'adaptation de leur exploitation face aux canicules. 12 millions répartis en réponse à un appel à projet qui s'ouvre à tout type d'élevage pour soutenir des équipements, brumisation, ventilation, ombrage et autres aménagements.
0: Un pyromane maintenu en détention, il allumait des feux pour faire fuir sa belle-mère.
3: Et l'info prêterait presque à sourire si elle n'était pas si grave. Un homme de 47 ans a demandé hier sa remise en liberté avant un procès prévu le 23 septembre. Le tribunal correctionnel de la Roche-sur-Yon a refusé face, je cite, au contexte des infractions et son positionnement, précise la présidente de l'audience, avec un risque de pression sur les témoins. L'homme en visioconférence est suspecté d'avoir allumé 6 feux entre mai et juillet, des incendies volontaires qui ont provoqué destruction de haies et de véhicules. Il aurait donc cherché à effrayer sa belle-mère vivant à proximité dans la commune de Pouilly.
0: Connaissez-vous le projet Impeccable?
3: Lancé depuis 2024, l'initiative financée par l'Europe, l'État et la région des Pays de la Loire vise à récolter des données pour, entre autres, préserver la production de coquillages comme les huîtres dans la baie de Bourneuf. Pour ce faire, 5 sondes sous-marines sont déployées aux 4 coins de la baie pour assurer leur bon fonctionnement. Elles sont nettoyées toutes les 2 semaines. On en reparle à 8h30.
0: À Barbâtre, dimanche, première journée des découvertes associative.
3: La commune a décidé de proposer un espace et temps de présentation à ces associations. 15 participent après le grand forum samedi à l'espace du docteur Hubert Poignon à Noirmoutier. Rendez-vous dimanche dès le matin et l'après-midi, place des Arts et salle des Cyprès.
0: Très bien, on en reparle à 8h30. Votre retour, à tout de suite.
3: À tout de suite.
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0: sur Nova Radio. Lady, on fait partie.
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0: Ça fait bizarre de se réveiller sous un ciel bas comme ça, nuageux. J'ai l'impression d'être au mois de novembre. Non mais c'est vrai, puis il fait nuit en plus. Enfin, c'est gris, c'est gris, c'est gris. Après avoir connu canicule, plein soleil à gogo. C'est fou, c'est fou. Allez, belle journée quand même pour ce jeudi. Le soleil revient tout à l'heure. On va en parler avec un point météo complet. Mylène Farmer arrive, c'est à qui le tour. Et puis le chiffre du jour, il sera de 5. On part en direction de Saint-Jean-de-Mont. Puis notre tirage au sort, hein. Saint-Jean-de-Mont aussi. 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
0: Alors, sous les nuages bas,

0: Tout le monde a reconnu Mylène Farmer. Allez, bonne journée pour ce jeudi 3 septembre. On vous l'a dit tout à l'heure rapidement, l'anniversaire de Jennifer Page. C'était ça, Jennifer Page. Gros succès, hein. 53 ans aujourd'hui, on l'écoute tout à l'heure. Allez, on l'écoute tout à l'heure après Another qui est avec Talk to You. Et puis, autre événement, il y a 43 ans, Eurythmics, c'était numéro 1 avec Sweet Dreams. Là aussi, super carton, hein. Avec l'écossaise Annie Lennox et Dave Stewart, on les écoutera un petit peu plus tard dans cette matinale, évidemment.
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C'était Another et Talk to You sur Nova Radio. 8h15, le Quai d'Orsay l'annonce. Gaël Mocaer et Sébastien Pérez Pesani, réalisateurs arrêtés au Togo, sont autorisés à quitter le territoire. Le ministère des Affaires étrangères parle d'un grand soulagement pour leurs proches. Ils avaient été arrêtés le 27 juillet dans le nord du Togo, partis pour tourner un épisode de l'émission Les Routes de l'Impossible, une de séries documentaires diffusées sur France Télévisions. Condamné pour incitation à la violence, l'influenceur Doualem est visé par un arrêté d'expulsion. Selon BFM TV, le rapporteur public va demander l'annulation de cet arrêté aujourd'hui lors de l'examen de sa contestation au tribunal administratif de Paris. Un nouveau revers judiciaire pour Donald Trump. Une juge fédérale a bloqué un décret hier pris par le président américain contre ce qu'il nomme le tourisme de naissance, à savoir lorsque des femmes d'origines étrangères viennent accoucher aux États-Unis pour que leur enfant soit américain. Nouvelle tentative de Trump de remettre en cause le droit du sol. Dans le prochain journal, la région débloque 12 millions pour les éleveurs face aux fortes chaleurs. Des sondes sous-marines dans la baie de Bourgneuf, reportage dans le Gois et puis à Barbâtre, dimanche, première journée des découvertes associatives à tout à l'heure, 8h30. Happy birthday to Jennifer Page, 53 ans aujourd'hui. On se souvient de son plus gros succès en 1998. On est champion, on est champion. C'était Crash, Crash. Allez, bonne journée, bon réveil sur Nova Radio. Très bon jeudi, nous sommes le 3 septembre.

0: Jennifer Page, 53 ans ce matin, c'est Crush.
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0: Mais oui, c'est notre ADN, hein. Toute la journée non-stop évidemment, on parle du Nord-Ouest Vendée, il y a tellement d'événements qui se déroulent. Alors notamment dans les rendez-vous de midi, hein, reprise depuis ce lundi, aujourd'hui jeudi, on accueille dans les jeudis de l'économie, il va y arriver, hein. Atlantique Communication, voilà, Atlantique Communication avec Sophie et Freddy Favreau qu'on connaît bien depuis maintenant 20 ans, hein, 20 ans sur le secteur chalandais. Voilà, une belle entreprise qui a conçu d'ailleurs notre dernier logo et même les autres. Et nous en sommes très très fiers, nous sommes ravis de les accueillir à 12h35 en direct dans nos beaux studios évidemment pour ce rendez-vous des jeudis de l'économie. Vous ne bougez pas, un tirage au sort arrive, 50 euros tombent encore une fois de plus avec Super U Saint-Jean-de-Mont, ce sera juste après Tovelo et Stromae, des fleurs.
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1: Tovelo et Stromae pour des fleurs à 8h25. Bon, on arrive avec un bouquet de fleurs et puis 50 euros aussi. Bah ouais, carrément. 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Donc voilà, trois gagnants déjà depuis lundi. 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À qui le tour pour gagner encore 50 euros avec Super U Saint-Jean? Eh bien, bravo à ce profil, Katia 4. Ouais, c'est rigolo ça comme profil. Katia 4, bravo, c'est vous qui gagnez 50 euros ce matin. On attend évidemment de vos nouvelles via Messenger afin de nous transmettre toutes vos coordonnées pour pouvoir récupérer le précieux bon, évidemment, de 50 euros. On remet ça une ultime fois, ce sera demain matin, pareil, à 8h25. Le retour des infos dans pile poil 4 minutes. Le temps d'écouter le tout nouveau James Blunt, Tastes Like Summer. Hey.

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1: Et il nous avait presque manqué, James Blunt. Hein. You're beautiful,
2: ouais.
1: You're beautiful.
2: Et sa voix, on la reconnaît tout de suite. Alors
1: exactement,
2: qu'on l'a pas entendu,
1: c'est vrai, ouais, tout à fait. C'est le nouveau James Blunt sur Nova Radio qu'on vous présente déjà depuis un petit moment. D'ici, ils arrivent avec Maniac après les infos. Bon, jeudi, nous sommes le 3 septembre. Nous fêtons aujourd'hui les Grégoire et demain. Et demain, ce sont les Rosalie. Voilà.
2: Oh, Rosalie, Rosalie. Oh. Oh,
1: mais oui, forcément, ça donne envie de chanter.
2: Oui.
1: Allez, on y va pour les infos, 8h30. Toute actualité de ce jeudi matin, votre journal, 8h30, Emmanuel Achard, rebonjour.
2: Rebonjour, rebonjour à toutes et à tous. Dans l'actualité, la région des Pays de la Loire débloque 12 millions d'euros pour les éleveurs face aux fortes chaleurs. Des sondes sous-marines dans la baie de Bourgneuf, reportage littéralement dans le Gois. Et puis à Barbâtre, dimanche, première journée des découvertes associatives.
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1: La région débloque 12 millions pour les éleveurs face aux fortes chaleurs.
2: Et la présidente des Pays de la Loire, Christelle Morancet, viendra mardi dans un élevage en Vendée à Loye avec Lydie Bernard, vice-présidente en charge de l'agriculture, présenter le dispositif. Il vise à accompagner les éleveurs dans l'adaptation de leurs exploitations face aux canicules. Les 12 millions seront répartis en réponse à un appel à projet ouvert cette année à tout type d'élevage pour soutenir des équipements alors de type brumisation, ventilation, ombrage et autres aménagements adaptés. Par ailleurs, Christelle Morancet sera à Chalon jeudi prochain pour une soirée débat qu'elle propose dans tous les Pays de la Loire. Ce sera salle Louis-Claude Roux à 18h30. Elle annonce un temps d'échange, de proximité. Il y aura aussi un pot de l'amitié servi en présence du maire Alexandre Huvet.
1: Un pyromane maintenu en détention, il allumait des feux pour faire fuir sa belle-mère.
2: L'info prêterait presque à sourire si elle n'était pas si grave. Cet homme de 47 ans a demandé hier sa remise en liberté avant un procès prévu le 23 septembre. Le tribunal correctionnel de La Roche-sur-Yon a refusé face, je cite, au contexte des infraction et son positionnement, précise la présidente de l'audience, avec un risque de pression sur les témoins, dit-elle. L'homme en visioconférence est suspecté d'avoir allumé 6 feux entre le mois de mai et juillet. En pleine sécheresse, des incendies volontaires qui ont provoqué destruction de haies, de véhicules aussi. Il aurait cherché à effrayer sa belle-mère vivant à proximité dans la commune de Pouillé. Le tout sur fond d'alcool, sans emploi depuis l'an passé. Il minimise la portée de ses actes. Chaque fois, dit-il, que les pompiers sont venus, l'incendie était éteint. J'ai toujours fait attention. Le parquet a ordonné aussi une expertise psychiatrique.
1: Connaissez-vous le projet Impeccab?
2: Lancé depuis 2024, l'initiative financée par l'Europe, l'État et la région vise à récolter des données pour, entre autres, préserver la production de coquillages comme les huîtres dans la baie de Bourgneuf. Pour ce faire, 5 sondes sous-marines ont été déployées aux 4 coins de la baie. Pour assurer leur bon fonctionnement, elles sont nettoyées toutes les 2 semaines. Yolaine Ledoux est chargée de mission du projet Impeccab et elle décrit la manière dont sont récoltées ces données environnementales.
3: Donc on va avoir au centre, on a un balai. Ça, le balai permet simplement de nettoyer toutes les 15 minutes les capteurs. Donc ça évite justement d'avoir des petites algues déjà de base qui se fixent dessus. On peut voir là, c'est des capteurs qui sont optiques. Si je mets mon doigt devant, on n'a plus la bonne mesure. Ça, c'est celui qui est le capteur de chlorophylla. Ensuite, on a un conductimètre. Donc là, c'est pour la salinité, mais il mesure aussi température et pression, celui-là. Et ensuite, on a celui de turbidité. Et lui, c'est pour la transparence de l'eau. Et j'ai d'autres emplacements sur cette sonde qui sont vides, mais qui pourraient nous permettre, si on le souhaitait, de rajouter d'autres capteurs.
2: Ces données sont mesurées toutes les 15 minutes. Le nettoyage des sondes se fait été comme hiver. Et un rapport réalisé avec toutes les données récoltées doit être publié début 2028.
1: À Barbâtre, dimanche, première journée des découvertes associatives.
2: La commune a décidé de proposer un espace de temps de présentation à ses associations. 15 participent après le grand forum samedi à l'espace du docteur Hubert Poignant à Noirmoutier. Rendez-vous donc dimanche, le matin et l'après-midi, place des Arts et salle des Cyprès. Des stands seront montés, mais pas seulement. Exemple d'animation avec Lucille Mathieu, qui est directrice de la communication, culture et vie associative de Barbâtre.
4: Il y aura des démonstrations qui seront proposées par les cerfs-volants de gym douce et danse en ligne, des démonstrations, initiation de danse country avec le Barbâtre Cool Country. Le tir à l'arc proposera des initiations sur toute la journée ainsi qu'un temps de démonstration avec des tireurs confirmés. Et le ciné-club sera aussi présent et proposera des extraits de films. Équipage et compagnie proposera des temps de lecture à voix haute et l'association Vent des Savoirs proposera aussi des ateliers scientifiques et l'outil en main sera aussi là avec ses jeux en bois. Les enfants pourront aussi les tester.
2: C'est dimanche, les petites parenthèses. La saison estivale se clôture ce vendredi avec le piano de Sophie Rivière au Moulin de Revers. Une dernière offre de la ville et c'est gratuit.
1: Allez, on parle voile avec Sébastien Simon au sable avec un nouvel IMOCA.
2: Et oui, le skipper vendéen est arrivé hier. Il a remonté le chenal à bord de son nouveau bateau groupe Dubreuil 2, tout droit sorti des chantiers Carrington Boats à Southampton. Une cinquantaine de personnes l'attendaient et on va remettre ça ce soir puisqu'il y a le baptême. Nov, il sera à Port-Lona.
1: En une du courrier vendéen.
2: En une du courrier vendéen, la foire des minets dès demain jusqu'à mardi 8 septembre, direction l'Alsace sur l'île de Noirmoutier. Une année record de récolte de sel s'annonce avec plus de 5000 tonnes estimées. Et puis l'élection de Miss Pays de la Loire avec les confidences de cette jeune candidate de Chaland. L'élection c'est bientôt et la candidate c'était Nora.
1: Voilà, elle sera là donc évidemment pour l'inauguration.
2: En plus. Hein,
1: oh oui, sûrement.
2: C'est possible.
1: Il y a des chances, il me semble.
2: D'accord.
1: 8h35, on y va pour la météo.
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1: On se réveille sous un ciel bas en effet par ces nuages qui se sont installés cette nuit, mais il fait doux, 17 degrés. Ça donne quoi dans la journée? Retour évidemment du soleil progressivement, hein, tranquillement. Soleil pour cet après-midi et nuages vont se partager notre ciel. Il fera 24-25 degrés. Pareil, demain on sera entre 24 et 26 degrés pour la journée de vendredi.
2: Parfait.
1: Très bien, on nous a annoncé très chaud, mais oui. Ça se décale plutôt pour samedi, bon. Semble-t-il. Ah. Mais on n'est pas sûr. Enfin, ils ne sont pas sûrs. Moi, j'en sais rien,
2: oui,
1: mais
2: oui,
1: c'est
2: ce que je veux dire. France.
1: On y va, voilà, bon. Chaque jour, hein, déjà, c'est compliqué.
2: Bon, c'est agréable, à 24-26.
1: Oui, c'est bien, c'est super. Tout à l'heure, bien évidemment, c'est une première pour Barbâtre.
2: Voilà, c'est une première, une sorte de forum associatif en extérieur et en sol d'ailleurs, avec la commune à l'organisation.
1: C'est dans 9 minutes, merci Emmanuel.
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0: Manilla qui est d'ici sur Nove, ma radio. Allez, il y a 43 ans, retour en arrière avec Eurythmics, avec Annie Lennox, mais aussi Dave Stewart. Numéro 1, un 3 septembre donc 1983, après l'horoscope.
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0: Ah, c'était la grande époque, on était à fond sur les synthés quand même, hein. Quelques ridules, ça a pris, mais quand même, ça reste évidemment un bon son. Sweet Dreams, évidemment, Eurythmics, hein, numéro 1, il y a 43 ans. 8h45, retour sur vos infos. Emmanuel et Brigitte Macron ont visité hier à Londres en avant-première l'exposition de la célèbre tapisserie de Bayeux au British Museum. L'exposition sera visible dans une semaine. Elle affiche complet jusqu'à la fin de l'année pour cause. Jamais la broderie presque millénaire n'a été exposée ailleurs qu'en France. Une 7e nuit de frappe enregistrée à Kiev. De nouvelles attaques russes ont aussi blessé 8 personnes à Odessa dans leur immeuble. Par ailleurs, les autorités norvégiennes ont saisi un navire de croisière russe à la demande de l'Ukraine. Les pilotes de la compagnie Volotea, basée en France, se sont appelés à la grève de demain à dimanche pour dénoncer conditions de travail et salaires délétères. Appel du syndicat national des pilotes de ligne et de l'union des navigants de l'aviation civile. On ne connaît pas encore l'impact sur les vols. Les forums associatifs s'enchaînent sur le territoire, pas mal de rendez-vous encore samedi et dimanche se prépare une journée des découvertes associatives avec la ville de Barbâtre. C'est une première, nous appelons Lucille Mathieu, directrice de la communication, culture et vie associative de la commune.
1: C'était un souhait de la nouvelle équipe municipale de proposer un temps pour mettre en valeur les associations de Barbâtre qui participent déjà depuis longtemps pour certaines au forum des associations de Noirmoutier-en-Lille, mais qui n'avaient pas de temps sur la commune.
2: Alors, le forum des assos de Noirmoutier, c'est samedi. Où on vous retrouve bien dimanche. 15 associations seront présentes. Elles sont évidemment emblématiques de la commune avec des missions variées.
1: Oui, on va retrouver des associations à Barbâtre depuis très longtemps, comme les cerfs-volants qui proposent la gym douce, le tir à l'arc, l'outil en main, des associations caritatives aussi comme le Secours Populaire, l'Amicale Laïque de Barbâtre, des associations qui travaillent plus sur des questions de mémoire comme l'Union Nationale des Anciens Combattants ou Relations Internationales Culture et Mémoire de Barbâtre.
2: Elles seront présentes avec des stands, mais vous avez demandé aussi aux assos d'animer un peu la journée. Il y aura des initiations, des démonstrations à plusieurs horaires.
1: Oui, tout à fait. La municipalité est très contente que les associations aient joué le jeu, puisqu'il y aura des démonstrations qui seront proposées par les cerfs-volants de gym douce et danse en ligne, des démonstrations, initiations de danse country avec le Barbâtre Cool Country. Le tir à l'arc proposera des initiations sur toute la journée ainsi qu'un temps de démonstration avec des tireurs confirmés. Et le ciné-club sera aussi présent et proposera des extraits de films. Équipage et compagnie proposera des temps de lecture à voix haute et l'association Vendée Savoir proposera aussi des ateliers scientifiques. Et l'outil en main sera aussi là avec ses jeux en bois. Les enfants pourront aussi les tester.
0: Et le tout est en accès libre, place des Arts et salle des Cyprès. Notez demain soir aussi un concert de Sophie Rivière offert par la ville au Moulin de Revers. Lucille Mathieu nous en parle en ligne sur novmaradio.fr. Voici Zazie.

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1: Volatile, hein, le prochain album de Zazie arrive pour la rentrée. C'est d'ailleurs là maintenant, oui, je pense au mois prochain. Hein, au mois prochain. Dernier point météo, juste après Madeline Bailey et Rude sur Nova Radio.

0: Bailey il y a quelques années avec Rude.
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0: Allez, ne pleurez pas, le soleil reviendra dans le courant de cet après-midi, progressivement. Il fait 17 degrés sous les nuages, nous aurons 24 à 25 degrés quand même cet après-midi, donc ça veut bien dire que le soleil reviendra. Donc soleil et nuages vont se partager notre ciel pour cet après-midi avec un petit vent de nord-ouest également qui sera quand même présent pour aujourd'hui. 15h45 pour la marée basse, coefficient 62. Vous pourrez traverser le passage du Gouin entre 14h30 et 17h aujourd'hui. Demain, pareil, soleil, nuages, 24 à 26 degrés. Hein. On n'est plus sur les températures annoncées. Ça semble vouloir se décaler, notamment pour la journée de samedi. On chante Benny Blanco et puis également Slimane avec Première Fois qui arrive sur Nov.
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0: plus que la première fois.
1: Le dernier Slimane, son retour aussi. Hein. Allez, c'est une belle journée avec Mylène Farmer qui arrive et Pierre Demar, juste après vos infos avec Nicolas, il est 9h.
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3: Bonjour à tous. Macabre découverte en Haute-Saône. Quatre corps d'une même famille ont été retrouvés sur un terrain dans la commune de Gy, au sud du département. Deux enfants de 6 et 10 ans font partie des victimes dans ce qui s'apparente à un drame familial. Une enquête pour homicide volontaire a été ouverte. Le couple était en instance de divorce. Près de 4 annonces sur 10 ne respectent pas la règle. Selon la Fondation pour le logement, l'encadrement des loyers n'est pas appliqué dans 37% des annonces de location au niveau national. C'est jusqu'à 46% à Paris. De nombreux propriétaires fixent des montants au-dessus des plafonds autorisés par l'expérimentation dans 69 villes et qui doit être étendue en novembre. Il est primordial de faire en sorte que tous les bailleurs privés, les professionnels de l'immobilier respectent enfin la loi, défend la Fondation. Ils vont pouvoir rentrer en France. Les deux réalisateurs français Gaël Mokaer et Sébastien Pérez-Pezzani ont reçu une autorisation de quitter le Togo après leur remise en liberté. Ils avaient été arrêtés fin juillet alors qu'ils tournaient un épisode de l'émission Les Routes de l'Impossible. La justice togolaise affirmait avoir découvert des irrégularités dans la préparation et l'exécution de leur mission. L'Iran réplique. Des bases américaines au Koweït ont été visées par une attaque iranienne de missiles et de drones ce matin. Une réponse de Téhéran après de nouveaux bombardements américains meurtriers cette semaine, dans le détroit d'Hormuz notamment. Les États-Unis restent prêts à frapper à tout moment, avertit Donald Trump. Que se passe-t-il dans le Pacifique? C'est assez rare pour le souligner. Trois cyclones tourbillonnent au-dessus de l'océan en même temps. Sur les images satellites, on constate trois spirales blanches à l'ouest du continent américain. Dans le détail, ce sont deux ouragans et une tempête tropicale renforcée par le phénomène El Niño qui réchauffe les températures de l'eau. Et puis en sport, en tennis, la Française numéro 1, Diane Paris, éliminée de l'US Open au deuxième tour hier. Elle s'est inclinée en 2-7 face à la Roumaine Sorana Cîrstea. En revanche, ça passe pour Benjamin Bonzi, qualifié pour le deuxième tour, et Arthur Rinkdorknech pour le troisième tour. Voilà pour l'actu, très bonne matinée à tous.

0: On était bien avec Pierre Demar, c'est le dernier évidemment, et je pense à vous sur Nov.
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0: Allez, le son des Level 42, hein, à la mi 80, c'est un gros succès. Ils vont réussir à classer une vingtaine de singles dans tous les charts. Hein. 1985 avec le plus gros succès du groupe, Something About You. C'est celui qui les a fait connaître. Hein. Level 42, c'est le top tube ce matin.

Level 42 sur Nova, ma radio, 1985. Un son bien à eux, hein. C'est vrai qu'il a vraiment marqué toute cette décennie 80. Retour en 2026 avec Alex Warren, Fever Dream et Louane. Ce sera la pluie juste après 9h13.

0: la pluie et Louane sur Nov.
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0: Bon, pas de pluie attendue pour aujourd'hui, c'est un temps sec hein, pour tout le week-end, vous n'avez pas à craindre quoi que ce soit. Mais ça reste nuageux en effet pour ce matin, on voit que c'est un peu plus lumineux, ça ira mieux dans l'après-midi fort heureusement. Et nous aurons un temps même très agréable. Bon, à la demi, quoi faire ou bouger justement ce jeudi. Le bloc Nov arrive avec Emmanuel, on aura Rizza avec Boosté, on a aussi Jack Savoretti avec en guest Mikas, très réussi. Et puis les années vinyles, hein, Pink Floyd avec Another Brick in the Wall arrive dans une minute, une bonne minute sur Nov.
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0: Et là, au moins, vous êtes boosté grâce à Riza. Belle journée sur Nova Radio. Dans 20 minutes, on a repris le cap depuis lundi, évidemment, d'appeler France Travail pour vos offres d'emploi. Cécile s'y colle tout à l'heure avec différentes offres, que ce soit notamment avec Shiva, l'entreprise. Construction métallique Christian Vieux aussi à Boitsenay. On aura, vous voyez, deux offres ce matin à ne pas manquer. On reparle cadeau d'ici quelques minutes. DJ Goja arrive, c'est le son de l'été avec Michiko, Chico, Gabriel Kilmi, encore Christophe Willem après le Bloc Nov. Voici Emmanuel.
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2: La foire des Minets s'ouvre demain à 14h le vendredi. Le mardi, l'entrée est gratuite. L'inauguration démarre demain à 17h15 devant le Hall 5. Et c'est parti donc pour près de 5 jours de foire avec Nova Radio, présente aussi évidemment avec des directs dès samedi matin. L'asso Belvérine à Soli propose des portes ouvertes samedi. Elles seront animées de 10h à 17h au 9 rue de la Levée à Beauvoir-sur-Mer. Découvrez le centre de loisirs, périscolaire, association également intergénérationnelle. La journée est conviviale pour petits et grands, jeux, motricité, comptes pour enfants, maquillage, carterie, crêpes et restauration sur place. Entrée gratuite. À Noirmoutier, il arrive le forum des associations à l'espace Hubert Poignant. Grande journée avec 69 associations et structures de la ville de Noirmoutier, mais aussi pour certaines voisines. Pensez aussi à demander votre passe culture et sport pour les 4-18 ans qui permettra de pratiquer une activité, d'aller au ciné ou bien de se rendre au musée. Inscription déjà sur le site de la ville, ville-noirmoutier.fr, et le pass pourra être récupéré au forum ce samedi ou encore du mardi au vendredi matin au Salorge.
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Justin Fouillet et System sur Nova Radio, 9h40 ce matin. Katia a gagné elle aussi son bon d'achat de 50 €. Félicitations Katia, tout comme Eddy de Saint-Gervais, Pauline ou encore Aurélie de Saint-Jean-de-Mont. Voilà, on a 5 gagnants pour 250 € au total distribués. 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Dernière fois, attention, hein, dernière fois pour demain. Bonne chance à vous sur Nova Radio avec Cécile de France Travail Chaland. On parle emploi, ce sera juste après le tout nouveau M Pokora égaré. On aura Chris Rea avec Joséphine et puis la recette, oui la fameuse recette de Jack et Carla sur Nova.

0: La recette avec Jack et Carla sur Nova.
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0: Allez avec nous ce matin, Cécile, à qui on souhaite une bonne rentrée également. Bonjour Cécile, bonne rentrée.
2: Bonjour, merci Arnaud, bonjour tout le monde. Oui, là c'est la rentrée pour tout le monde, y compris pour moi.
0: Et exactement, et toutes les équipes de France Travail qu'on peut découvrir depuis lundi matin évidemment, et ce rendez-vous de 9h50 toujours très prisé. Donc Cécile, des offres d'emploi, on va parler d'une entreprise qui s'appelle Shiva, qui recrute des employés, hommes ou femmes, de ménage, pour deux postes à pourvoir à Saint-Urbain et à Beauvoir-sur-Mer.
2: Exactement, vous travaillerez pour l'entretien des maisons de particuliers employeurs sur Saint-Urbain donc, ou à Beauvoir, selon votre mobilité. Vous aurez un emploi du temps flexible, vous choisissez les jours, les horaires et le temps de travail. Une formation sur les bonnes pratiques en ménage et repassage ainsi qu'un accompagnement à chacune de vos premières prestations seront mises en place selon votre expérience. Évidemment, vous l'aurez compris, vous allez vous déplacer, donc le permis B est indispensable pour vous rendre d'un chantier à l'autre.
0: Nous avons également la recherche d'une ou d'un maîtreur en charpente métallique. C'est pour Construction Métallique Christian Viau et c'est à Boitzenay.
2: Oui, en CDI, vous effectuerez le maîtrise et le chiffrage des affaires et l'établissement des devis sur le logiciel Batigeste et contribuerez à la gestion de l'exploitation. Les activités clés, calculer les contraintes de la charpente avec le logiciel Melody, déterminer les éléments de couverture, de bardage et des accessoires, suivre les budgets de chantier et participer à la facturation. Vous devez être en capacité de faire des calculs mathématiques de base et avoir des connaissances en charpente métallique. La maîtrise des deux logiciels cités, donc Melody et Batigeste, sont un plus. Une expérience d'un an et un bac plus deux ou équivalent sont demandés pour une prise de poste au plus tôt.
0: Très bien, merci pour ces deux offres d'emploi qu'on va retrouver sur nos réseaux sociaux, bien évidemment, dans quelques instants. Merci Cécile, belle journée.
2: Également, belle journée. Bonne
0: Allez,
2: fin de semaine.
0: À bientôt. Les matins Mov. Bonne journée. Ah ben, repeat again, on va dire la même chose. Bonne journée également à vous. J'étais heureux, ravi de vous réveiller sans le soleil ce matin. Ça fait bizarre quand même. On se sent tout tristouné. Je ne suis pas de votre côté, mais ça fait très curieux. On voit qu'il n'est plus très loin. Il va arriver, doucement mais sûrement. Bon, il arrive, même sûrement, Thierry, évidemment, dès 10h pour vous souhaiter une bonne matinée. On vous rappelle qu'on se prépare quand même pour évidemment cet événement. La foire des minés, elle commence demain. Mais oui, c'est demain. Demain à 14h, ouverture des portes au grand public. C'est gratuit en plus le vendredi après-midi. Comme le mardi d'ailleurs. Donc profitez bien de cet après-midi pour venir découvrir aussi l'inauguration. Ce sera sur le thème de l'Alsace avec un groupe folklorique de là-bas. Donc ça va être super sympa. Et puis plein de surprises, une belle exposition sur le Vendée Globe. Et nous serons dans les allées de la foire dès ce samedi matin à partir de 10h avec toute l'équipe de Nov pour évidemment vous faire vivre la plus grande foire évidemment du département. Voilà, à partir de samedi. Allez, pour filer jusqu'à 10h, Sia Wake Tonight. Et puis Louisa arrive sur Nov.
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0: Jetlag, c'était Louisa sur Neuve. Bonjour, c'est jeudi, merci d'être avec nous. L'info tout de suite avant d'écouter Cœur de Pirate et puis le duo David Guetta et Jennifer Lopez sur Neuve.
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2: Bonjour à tous, que s'est-il passé en Haute-Saône? Les corps d'un homme, d'une femme et de deux enfants ont été retrouvés sur un terrain dans la commune de J hier soir. Les premières pistes s'orientent vers un drame familial. L'homme aurait tué ses proches avec un fusil avant de retourner l'arme contre lui. Le couple était en instance de divorce. Une enquête pour homicide volontaire est ouverte. Un mois de plus pour les aides carburant. Selon la porte-parole du gouvernement, Maud Bréjon, le guichet de l'aide grand rouleur restera ouvert jusqu'au 31 septembre. 1,5 million de Français qui ont droit à l'aide n'ont pas fait la demande, selon la ministre de l'Énergie. Les canicules et la sécheresse ont laissé des traces. Le patron de la FNSEA, Arnaud Rousseau, alerte le gouvernement sur l'urgence d'aider les agriculteurs. Il assure que le pronostic vital de l'agriculture a été engagé. La ministre de l'Agriculture, Annie Genevard, a repoussé de quelques jours la présentation de son plan de sauvetage. Elle devait faire ses annonces aujourd'hui. Un proche de Mohamed Amra, jugé à partir d'aujourd'hui à Évreux pour meurtre. Jean-Charles Préra, complice présumé d'Amra dans son évasion meurtrière au péage d'Incarville le 14 mai 2024, a déjà été condamné par la cour d'assises de l'Eure à 7 ans de prison après le braquage d'un camion de cigarettes à Évreux en 2018. Il comparaît cette fois pour le meurtre en décembre 2020 d'un ressortissant ingouche tué par balle à Évreux, des faits que le prévenu conteste. Une rentrée sous haute surveillance, un télégramme signé du ministre de l'Intérieur et de l'Éducation nationale demande aux chefs d'établissement de renforcer la sécurité face à la persistance de la menace terroriste et le développement de la menace cyber. Justement, le gouvernement à nouveau ciblé par un piratage informatique. Le ministère de la Transition écologique confirme avoir été la cible d'une attaque informatique sophistiquée la semaine dernière. Conséquence, plusieurs sites internet gouvernementaux liés au ministère étaient inaccessibles hier. Et puis en foot, le PSG qualifié pour la phase de ligue de la Ligue des Champions féminines. Les Parisiennes se sont imposées 5-1 après les prolongations hier soir face à l'Eintracht Francfort. Les joueuses du PSG rejoignent l'OL Lyon et le Paris FC en phase de ligue. Très bonne journée à tous.

0: The Night. Comment ne pas avoir la pêche après avoir écouté ce titre, David Guetta et Jennifer Lopez.
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0: Bah ouais, c'est la forme, normal. Avec Nov, d'où la forme. C'est jeudi aujourd'hui, nous sommes le 2. Ah non, c'était hier. Bah ouais, va falloir s'habituer. Hein. Le 3 septembre, allez, la rentrée se poursuit. Vous aimez la musique, vous aimez les hits, bah c'est ici, c'est sur Nov.

version. Superbe. 1990, alors c'est un trio qui a vu le jour à Liverpool en Angleterre, et au milieu des années 80, le groupe s'impose avec le deuxième album qui sort justement en 1990 avec ce premier extrait, énorme succès, le titre d'ailleurs s'est classé numéro 1 dans le fameux top 50. Voici le top tube de Christians, c'est Words sur 9.

0: Charlotte Cardin sur Love Ma Radio, c'était The Way We Touch. Alors d'après une étude, écoutez bien, un salarié, un employé est productif à fond seulement 2h53 par jour. Bon, ça reste une moyenne, hein. Oh là là. Et sur 7-8 heures de boulot sur une journée, c'est pas beaucoup, hein. Ouais, on est productif vraiment à fond 2h53 par jour. Le reste du temps, ben, on bosse, certes, apparemment, mais c'est beaucoup moins bien. Bah, autant bosser que 3 heures par jour, alors. Non, mais c'est vrai. Et vous savez quoi? Je vais me présenter à l'élection présidentielle, bien sûr. Bah oui, t'en peux faire. Et je vais proposer ça. Juste ça, 3 heures de boulot par jour. Ah, je vais faire un carton, hein. Teddy Swims arrive, Balavoine pour le souvenir, les années vinyles en 80, Je ne suis pas un héros, c'est ce qu'on écoute dans moins de 2 minutes sur Nov.
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6: 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Bon, maintenant je vous ai tout dit, il ne me reste plus qu'à replonger.
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0: l'excellent Teddy Swims sur Nove ma radio. Belle journée qui se poursuit avec tout à l'heure notamment les rendez-vous de midi. Alors comme chaque jeudi, ça continue pour cette rentrée. Le jeudi, eh bien on parle économie. Économie bien sûr dans le Nord-Ouest Vendée tout à l'heure à 12h35 et en direct avec Emmanuel. Aujourd'hui, nous allons recevoir Atlantique Communication avec Sophie et Freddy Favreau tout à l'heure donc sur Nove pour en savoir plus. Les rendez-vous de midi, l'économie à 12h35. Goldman, côté grand souvenir, le boss, c'est pour la suite avec encore un matin. Et puis le groupe, on adore, hein, c'est le tout dernier The Script, c'est ce que vous allez écouter sur Nove. Dans une minute, c'est l'heure des infos à 10h30 avec Emma, le bloc Nove.
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2: Dans ce bloc Nove, elle arrive en septembre, la fête de la marche sur le pays de Saint-Jean-de-Mont. Un mois d'activité à la carte à réserver pour la plupart. Vous aurez ce dimanche par exemple et les prochains dimanches à 9h15 à Notre-Dame-de-Mont de la marche nordique avec différents groupes, différentes distances aussi. Randonnée, marais, histoire à Soulan dimanche matin, c'est 5€ avec en prime la gratuité sur la visite du musée Charles Milsando à suivre. Toute la programmation, c'est sur le site paysdesaintjeandemont.fr. N'hésitez pas donc à réserver des créneaux. Ce samedi, un joli

0: de la Barre de Mont de 14h à 19h au profit du Téléthon. Les tout petits pourront être photographiés sur une Harley Davidson. Un mini circuit en moto sera aussi monté sur le parking pour les 12-18 ans et un circuit jusqu'au rond-point de la Fosse à Noirmoutier est proposé aussi pour les adultes qui monteront sur les motos. Les tarifs 1, 2 et 5 euros. Buvette sur place aussi. Expo de motos et voitures anciennes.
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Jean-Jacques Goldman à l'instant sur Nova Radio. C'était encore un matin. J'ai bientôt pour vous un autre grand souvenir, plein d'ambiance. Les Spice Girls pour la rentrée, il y a Riviera, c'est un hit. Et puis rappelez-vous, le grand énorme succès, il y en a eu tellement de France Gall, inoubliable France Gall. Évidemment, c'était en 87. Et bien voici la nouvelle version et c'est très très bien repris. Un duo, ils ont proposé il y a quelques mois ce titre lors d'un taratata et ça sort. Ah bah c'est tant mieux. Franchement, très bonne nouvelle côté musique. Avec donc ce titre, évidemment, c'est vraiment très très beau. Le duo en question, Vincent Delerme d'un côté, puis de l'autre, Voyou. Vous ne connaissez pas, écoutez, c'est sur Neuve. Évidemment.

0: Énorme succès le phénomène dans les années 90. Et oui, les filles, les anglaises, avec les Spice Girls sur Nove. Bon, il y a pas mal de forums autour des associations, comme chaque rentrée en septembre dans le Nord-Ouest Vendée. Tant mieux, le but, hein, c'est justement d'apprendre à connaître les assos, de regarder un petit peu tout ce qui vous est proposé. Alors, ça va se passer ce week-end un peu partout, notamment du côté de Noirmoutier-en-Lille. On salue nos auditeurs sur l'île de Noirmoutier avec le forum des associations qui revient donc avec cette année 60 associations à découvrir dans différents domaines, hein, pour ensuite, évidemment, participer à différentes activités. Donc c'est pour ce samedi, toute la journée donc pour ce nouveau rendez-vous, ce 5 septembre, le forum des associations à l'espace Hubert-Poignant, samedi, n'oubliez pas, sur l'île de Noirmoutier. À bientôt 11h les infos, on a Sébastien Tellier avec Juliette Armanet, on a Skip the Use, Ghost, le groupe que vous avez peut-être vu cet été sur l'île Dieu avec le festival Viens dans mon île, et puis un duo qui va très très bien marcher, sûr et certain, pour cet automne. C'est dans une minute, Yoa et Marine avec Princesse K.O. sur Nove.
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0: duo Sébastien Tellier et Juliette Armanet. La suite, les hits, le retour dans 2 minutes, Kenji Girakal, Lex Warren et à 11h les infos, Nicolas Gomez sur Neuve.
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2: Bonjour à tous. 1,5 million de Français n'ont pas fait la demande de l'aide carburant grand rouleur. Le guichet restera ouvert jusqu'au 30 septembre, selon la porte-parole du gouvernement Maud Bréjon. Les aides pour les secteurs exposés, comme la pêche, le BTP et l'agriculture, seront aussi reconduites pour septembre en octobre, selon la ministre de l'Énergie. Ce 2 septembre restera jamais gravé dans l'histoire de notre commune. Les mots du maire de J sur les réseaux sociaux. Alexandre Lacroix réagit à la découverte de 4 corps d'une même famille hier soir sur un terrain de cette commune de Haute-Saône. Un homme, une femme et 2 enfants âgés de 6 et 10 ans. Il précise qu'une enquête est en cours pour établir les circonstances de ces événements. Selon les premiers éléments, il s'agirait d'un drame familial. L'homme aurait tué ses proches avant de mettre fin à ses jours. Le Rassemblement National proche des 500 parrainages pour la présidentielle. Selon le maire de Perpignan, Louis Alliot, le parti a recueilli 400 signatures d'élus pour soutenir la candidature de Marine Le Pen. Hier, c'est le maire de Cannes, David Lisnard, qui annonçait avoir reçu les 500 promesses de parrainage. Ils sont de retour en France. Les 2 réalisateurs français, Gaël Mokaer et Sébastien Pérez-Pezzani, ont reçu une autorisation de quitter le Togo après leur remise en liberté. Ils avaient été arrêtés fin juillet alors qu'ils tournaient un épisode de leur émission « Les routes de l'impossible ». La justice togolaise affirmait avoir découvert des irrégularités dans la préparation, l'exécution de leur mission. Bientôt des voitures autonomes sur les routes françaises. Le ministre des Transports Philippe Tabarot et le patron de Tesla, Elon Musk, se sont entretenus en visio hier. Il était question du FSD, la conduite 100% autonome présente sur les voitures du constructeur américain. Les autorités françaises travaillent sur les adaptations qui permettront à la France de soutenir son homologation, écrit le ministre sur X. La décision sera prise au niveau européen dans les prochaines semaines, avant des essais sur route de 2 véhicules équipés du FSD. Et puis du foot, ouverture de la 3e journée de Ligue 1 avec la rencontre entre Toulouse et Lille, coup d'envoi à 20h45. Le LOSC 3e du classement, Toulouse 16e. Voilà pour l'actu. Très bonne journée à tous.

0: Alex Warren sur Nova, c'est un instant Passenger. À suivre Freya Sky, le tout dernier feu Chatterton. Et là tout de suite, alors c'est plein de tendresse, c'est une belle balade qui arrive maintenant, c'est le souvenir du Top Tube.
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0: Avec un célèbre chanteur pop américain dans les années 70, c'était le chanteur leader d'un groupe The Commodores. Et puis ensuite, au début des années 80, il a débuté une carrière en solo avec de nombreux succès. Lionel Richie, d'ailleurs, on a appris cette semaine qu'il a été hospitalisé d'urgence à la suite d'un malaise sur scène. Donc voilà, j'espère que ça va vite s'arranger pour Lionel Richie, que nous allons écouter maintenant avec, je vous l'ai dit, c'est une balade. C'était extrait de son premier album en solo, d'ailleurs, sorti en 83. Sur cet album, il y avait notamment l'énorme succès All Night Long. Et puis côté balade, un extrait avec Stuck on You. Ah, c'est beau ça. Une expression anglaise, Stuck on You, qui signifie être fou de

on You, joli titre, le Top Tube 1983, c'était à l'instant Lionel Luchini sur Nov. Feu Chatterton pour la suite, et puis voici Freya Sky.

0: c'était Feu Chatterton sur Nove. Belle journée, c'est jeudi aujourd'hui, courage au boulot. Il y en a qui sont en vacances, après les vacances, bah écoutez, profitez, bonnes vacances. Aujourd'hui, 3 septembre, nous fêtons Grégoire, l'anniversaire du réalisateur scénariste. C'est lui qui a proposé le film, réalisé énorme succès il y a quelques années, rappelez-vous, Amélie Poulain. Jean-Pierre Jeunet, 73 ans. Muriel Hermine, nageuse française de natation synchronisée, 63 ans. Et puis également le joueur de foot brésilien, Julio César, qui fête ses 47 ans. Et puis le 3 septembre 1980. Il y a exactement 31 ans, et bien c'est la création d'un site de commerce en ligne que vous connaissez, à savoir eBay. Et ouais, eBay sur internet, hein, déjà 31 ans. Bientôt le bloc 9, Tones and I en préparation. On a le tout dernier Marguerite et puis un grand et beau souvenir avec les années vinyles. Elton John, Kiki D, c'est dans moins de 2 minutes évidemment sur 9. À tout de suite.
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0: Guns and I, la chanteuse australienne, sur Neuf Ma Radio à 11h30. Les infos, le bloc Neuf. Côté musique, je vous prépare Indochine avec l'un de leurs classiques au début de la carrière de ce grand groupe français, évidemment, Indochine Canary Bay. Le groupe d'ailleurs qui a cartonné avec la dernière tournée en date, qui a battu des records, 1,3 million d'entrées. C'est énorme, de spectateurs. Donc, on va pouvoir d'ici à la fin du mois d'octobre retrouver tout ça, puisque ça va sortir la tournée, la dernière en date. La tournée Arena et Zénith d'Indochine, ce sera disponible. Donc, le double CD, le live, Blu-ray, DVD, bref, la totale. Il y aura même une diffusion apparemment à la télé. Tout ça pour bientôt. Indochine, Canary Bay, Tibbs en préparation et Julien Lib avec Dimaou sur Neuve.
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2: À Barbâtre, on savoure un concert de Sophie Rivière demain au piano pour clôturer la saison estivale. Ce sera à 19h au Moulin de Revers, près du camping des Enchères. Spectacle gratuit proposé par la commune. Des forums associatifs ce week-end. On pourra aller à Salerten, forum des associations, samedi matin, 9h midi, salle des Tamaris. À Notre-Dame-de-Mont, rendez-vous samedi aussi, 10h-13h, place de l'église. À Saint-Gervais, ce sera l'après-midi, 14h-18h, avec la salle des Primes-Vertes pour accueillir les assos. À Saint-Christophe-de-Ligneron, c'est le matin, 9h-13h, au complexe sportif du Rennais, avec aussi un accueil des nouveaux arrivants proposé à cette occasion. Et puis, Beauvoir vous attend de 14h à 17h30 pour son forum Salomnisport avec plein de démonstrations proposées tout au long de l'après-midi. Enfin, un vide-grenier se prépare dimanche 27 septembre à Beauvoir-sur-Mer avec l'association Un Petit Chez Soi, 16 rue du Puy Pinot, restauration, buvette, exposant dès 7h30 jusqu'à 18h, inscription ouverte, un numéro 07 61 43 15 36, un mail asso.unpetitchezsoi@gmail.com.
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0: Boys sur Neuve.
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0: En duo avec Mike Desmoureaux. Alors, c'est la rentrée, évidemment, avec tout plein de rendez-vous, plein de spectacles pour cette nouvelle saison 2026-2027. Avec notamment la cinquième saison d'Océan Marais de Mont. C'était le programme des rendez-vous de midi ce mardi 1er septembre. À retrouver, évidemment, tout le programme sur notre site. Et puis hier, on a parlé, eh bien, cette fois, de la nouvelle saison culturelle, là aussi, riche, avec plein de spectacles, théâtre, de l'humour, de la musique, des concerts, la saison culturelle de la ville de Chalon. On en a parlé hier, là aussi. Vous pouvez retrouver toutes les infos et puis le programme donc avec l'émission Les Rendez-vous de midi. Dans quelques minutes, le point cadeau, on fait ça, on a Donna Lewis. Ça, c'est le souvenir qui arrive du côté des années 90, mais auparavant, l'un des grands succès de cet été, l'été qui continue d'ailleurs. Hein. Bah ouais, on est quoi aujourd'hui, le 3 septembre, donc ça continue, tout va bien. Voici Temper City, et c'est sur Neuve, Neuve Mario pour vous accompagner tous les jours. Selfie.

0: Lewis, le son des années 90 sur Nov.
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0: 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C'est pour demain. 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Bientôt également l'info à midi. Juste avant, c'est Shakira, c'est Dai Dai, il y a Ting Tings pour le souvenir. Et on a rendez-vous avec, bah justement, rendez-vous. Le tout dernier, Vanessa Paradis, c'est le titre. C'est dans une minute.
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0: Shakira et Dai Dai. À suivre les Innocents Color, Bruno Mars et Mylène Farmer. Il y a midi maintenant sur Nov les infos, François Germain.
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2: Bonjour à tous, une bonne nouvelle pour les automobilistes alors que les prix des carburants sont toujours hauts. L'aide de 100 euros destinée aux grands rouleurs va être prolongée jusqu'à la fin du mois. La porte-parole du gouvernement appelle les 1,5 million de Français qui n'ont pas encore effectué leur demande à le faire. Par ailleurs, les aides ciblées destinées notamment aux pêcheurs, aux agriculteurs et au secteur du BTP seront prolongées de 2 mois. L'encadrement des loyers est loin d'être toujours respecté en France. Selon la Fondation pour le logement, près de 4 annonces sur 10 seraient illégales dans les villes soumises à l'encadrement. Un phénomène que l'on constate de plus en plus à Paris, où l'évolution est jugée la plus inquiétante. La dégradation est la plus marquée dans les logements loués, meublés et pour les plus petites surfaces. L'enquête se poursuit en Haute-Saône après la découverte de 4 corps, dont ceux de 2 enfants. Il s'agit d'une même famille. C'est le père qui aurait tué ses 2 enfants et la mère de son ex-compagne avant de se suicider. Le maire de la commune de J appelle chacun à la retenue et au respect des familles. L'alerte de l'ONU sur El Niño, le phénomène météo, gagne en puissance et pourrait perturber le climat à travers la planète jusqu'au mois de février. L'océan Pacifique se réchauffe à des niveaux exceptionnels. Cet épisode d'El Niño pourrait devenir le plus puissant jamais observé, provoquant un risque de catastrophe climatique extrême. Selon le secrétaire général des Nations Unies, Antonio Guterres, El Niño va jeter de l'huile sur le feu dans un monde déjà en plein réchauffement. Et puis en foot, c'est l'heure du verdict pour Bordeaux. Le comité exécutif de la Fédération française se réunit ce soir pour trancher définitivement sur le sort des Girondins. Relégué dans un premier temps en Régional 1, le club a demandé sa réintégration en National 2, ce qui permettrait de valider l'arrivée de leur repreneur. La ministre des Sports, Marina Ferrari, a écrit à la Fédération pour attirer l'attention sur l'importance du club de football dans le Bordelais. Voilà pour l'essentiel de l'info. Excellent après-midi.
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0: My Soul sur Neuve. C'était signé Bruno Mars. L'info à 12h30, le programme des rendez-vous de midi. Nous sommes jeudi, on va continuer tout au long de la saison, le jeudi, de parler d'économie. Économie dans le Nord-Ouest Vendée tout à l'heure avec Emmanuel. Et nous allons recevoir Sophie et Freddy Favreau d'Atlantic Communication tout à l'heure donc sur Neuve dans les rendez-vous de midi. À suivre, Kungs, on a Grand Corps Malade en duo avec Skilto et Mylène Farmer. C'est aujourd'hui, hein, jeudi, c'est bien ça que vous pouvez, parce que ça part très vite, hein, acheter vos billets pour aller voir séance unique, l'avant-première de la sortie de son album. Alors c'est prévu le 30 octobre, hein, l'album Egregor, le 13e album studio, et 3 jours juste avant la sortie, le 27 octobre, il y aura donc un documentaire autour de cet album et ce sera au ciné. N'hésitez pas donc à vous renseigner, c'est aujourd'hui jeudi, la billetterie. Après la météo, c'est à qui le tour, Mylène Farmer sur Neuve.
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0: Bon, aujourd'hui, il y a du soleil attendu dans l'après-midi, mais aujourd'hui, pas mal de passages nuageux. Ça va s'arranger au fil des heures. Soleil attendu pour demain, vendredi, ainsi que pour le prochain week-end dans l'ensemble.

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0: Si joli ce titre, Grand Corps Malade avec Skilto. L'info à 12h30, juste avant Adèle Castillon, on a Amy Winehouse et puis la nouveauté tout à l'heure d'Alan VD sur Neuve.
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0: C'est nouveau et c'est très bien, c'est Sur-Neuve, un nouveau talent de la scène française. C'était Alan VD avec 7 jours sur 7. Les rendez-vous de midi, c'est dans quelques minutes, il est 12h30, c'est l'heure de l'actu Sur-Neuve. Bon appétit et l'info, c'est avec Emmanuel Achard. Bonjour.
1: Bonjour Thierry, bonjour à toutes et à tous. Dans l'actu, la région des Pays de la Loire débloque 12 millions d'euros pour les éleveurs face aux fortes chaleurs. La présidente Christelle Morançais viendra en Vendée mardi dans un élevage à Loye avec Lydie Bernard, vice-présidente en charge de l'agriculture, présenter le dispositif. Il vise à accompagner les éleveurs dans l'adaptation de leurs exploitations face aux canicules. Les 12 millions seront répartis en réponse à un appel à projet ouvert cette année à tout type d'élevage pour soutenir des équipements, exemple brumisation, ventilation, ombrage et autres aménagements adaptés. Par ailleurs, Christelle Morançais sera à Challans la semaine prochaine, jeudi, pour une soirée débat qu'elle propose dans toute la région des Pays de la Loire. Ce sera salle Louis-Claude Roux à 18h30. Elle annonce un temps d'échange et de proximité.
0: Connaissez-vous le projet Impeccable?
1: Il a été lancé en 2024. Le projet Impeccable recueille et analyse des données environnementales pour préserver la production notamment de coquillages, comme les huîtres dans la baie de Bourgneuf. Pour ce faire, des sondes sont déployées dans le secteur. Toutes les deux semaines, des opérations de maintenance sont effectuées sur ces outils. Baptiste Pinson est allé à la rencontre d'Alice Saunier, chef du projet, en plein goût, les pieds dans l'eau. Reportage en ligne et belles images sur notre page Facebook. Également en ligne à Barbâtre, 15 associations présentes dimanche à un premier rendez-vous de découverte. Ce sera un rendez-vous donc associatif avec la municipalité qui leur donne un espace, Place des Arts et Salle des Cyprès. Et on en a parlé ce matin avec Lucille Mathieu, la directrice de la Com, Culture et Vie Associative de la commune.
0: Voile Sébastien Simon, Sable d'Olonne avec un nouvel IMOCA.
1: Et oui, le skipper vendéen a remonté le chenal hier à bord de son tout nouveau bateau, Groupe Dubreuil 2. Il est tout neuf, fabriqué en Angleterre au chantier Carrington Boats. Une cinquantaine de personnes étaient présentes hier pour l'accueillir. Et ce soir, on remet ça avec le baptême du bateau. Neuf sera présent. On rappelle Sébastien, troisième du dernier Vendée Globe, affiche une belle ambition pour le prochain.
0: Le Vendée Challans Basket lance sa campagne d'abonnement.
1: En vue de la nouvelle saison en N1, une période de réabonnement prioritaire pour les abonnés 2025-2026 est annoncée. C'est demain et samedi dans des permanences au bureau du club. Demain 16h-18h, samedi matin 10h-midi. Et dès dimanche, ouvre les abonnements pour tous à partir de donc ce dimanche en ligne.
0: Et dans le reste de l'actualité.
1: D'abord ce drame en Haute-Saône, les corps de 4 membres d'une même famille retrouvés sans vie. 2 enfants âgés de 6 et 9 ans, leur père et la belle-mère du père. A priori, ce serait justement l'homme qui aurait tué ses proches à l'aide d'une arme à feu avant de retourner l'arme contre lui. L'Organisation Météorologique Mondiale, l'OMM, alerte ce matin sur la puissance du phénomène El Niño solidement installé qui devrait se renforcer dans les prochains mois pour atteindre une intensité très forte. L'OMM, quasi certain de le voir se prolonger jusqu'en février et devenir l'épisode le plus puissant depuis 4 décennies. On rappelle ce phénomène climatique naturel, se traduit par période tous les 2 à 7 ans, par un réchauffement anormal des eaux de surface dans le centre et l'est de l'océan Pacifique et surtout ses répercussions assez extrêmes sur le climat, activités cycloniques, inondations, sécheresses. Enfin, une annonce ce matin de la ministre déléguée à l'énergie, Maude Brejon. Les aides pour les secteurs les plus exposés à la hausse des carburants seront reconduites en septembre et octobre. Et l'aide aux grands rouleurs d'un montant de 100 euros à destination des ménages modestes n'a pas encore été réclamée par 1,5 million de Français. Le guichet est finalement encore accessible jusqu'à la fin du mois.
0: Merci. Tout de suite, le rappel de la météo sur Neuve.
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0: Jeudi aujourd'hui avec des nuages présents, un petit peu de soleil attendu dans l'après-midi. Le soleil sera de la partie demain, vendredi également, normalement pour ce week-end. Il va faire beau et dans l'ensemble assez chaud. Voilà, ça tombe bien pour la foire des midis, comme chaque année d'ailleurs. Je ne sais pas si vous avez remarqué.
1: On a souvent un beau temps.
0: Oh bah oui, c'est
1: clair. On a eu des épisodes pluvieux, mais là, a priori, c'est pas.
0: Ah, non, pas du tout.
1: Super.
0: 24 aujourd'hui pour les maxis, 26 demain et aux alentours des 28 avec le soleil.
1: Ah,
0: ce week-end. Voilà, tout va bien. Vous restez avec nous, les rendez-vous de midi, le jeudi. Nous sommes jeudi, on parle économie et aujourd'hui, Sophie et Freddy Favreau, vous invitez Emmanuel.
1: Oui, d'Atlantique Communication qui en prime. On reprit Plante à venir. On va retrouver cela, toutes ces infos dans quelques minutes.
0: Juste après le tout dernier Ariana Grande.

0: Et c'est Ariana Grande dès l'instant sur Neuve. Jusqu'à 13h, les rendez-vous de midi. Le jeudi, c'est l'économie dans le Nord-Ouest Vendée aujourd'hui avec Atlantique Communication, Emmanuel.
1: Et oui, ils sont un petit peu à la maison dans notre studio. Sophie et Freddy Favreau d'Atlantique Communication, ils sont un petit peu partout d'ailleurs chez eux en Nord-Ouest Vendée, représentés ici et là via plein de visuels. Made in Challant, une implication environnementale aussi très forte. On va en parler. Bonjour Sophie et Freddy.
2: Bonjour Emmanuel.
3: Bonjour Emmanuel.
1: Implication forte dans votre travail depuis des années et en prime depuis 2 ans avec la reprise de Plante Avenir. On en avait parlé de Plante Avenir, qui permet à des entreprises de limiter un petit peu leur impact carbone, leur empreinte carbone en plantant des arbres. Et justement, c'est une formidable aventure que vous vivez depuis 2 ans. Ce sera dans la deuxième partie d'émission. On va rappeler déjà un petit peu votre parcours, votre histoire, pour expliquer aux auditeurs pourquoi je dis que vous êtes chez vous. C'est parce que là, à côté de nous, on a un grand logo de Neuve. Le visuel, quand on arrive devant le studio en extérieur, c'est à vous aussi qu'on le doit. C'est un partenariat de longue date quand même avec Neuve, hein, Freddy.
3: Ouais, exactement. depuis les débuts de Neuve.
2: Depuis qu'on a créé l'entreprise, finalement, exactement. On a presque créé en même temps.
1: Donc les logos successifs, on vous les doit. Je vous demanderai tout à l'heure comment vous avez imaginé le dernier en question. C'est main dans la main que vous travaillez ensemble depuis des années maintenant.
2: 21 ans.
1: Et ça marche.
2: Et c'est chouette. Fonctionne.
1: C'est quoi votre secret? C'est justement travailler
2: humour,
1: ensemble.
2: Beaucoup d'humour.
1: On peut raconter votre histoire, votre parcours. D'abord professionnel, effectivement, avant de créer ensemble votre société. C'est quoi votre parcours, alors, Sophie?
2: Moi, j'avais pas du tout un parcours dans la communication, puisqu'au début, j'étais dans tout ce qui était environnement. Donc, un petit lien avec Plante Avenir. Et c'est en fait, finalement, la rencontre avec Freddy qui a fait, et quand on a créé Atlantique Communication, que je suis venue naturellement, en fait, à la communication. Et c'est mon activité principale depuis ces 21 années.
1: Et experte maintenant, on peut le dire. Freddy, vous souhaitez la communication dès le départ?
3: Pas du tout.
1: Pas du tout.
3: C'était, je suis de formation bâtiment, donc plutôt technique. Et puis après, le dessin publicitaire m'a toujours un peu attiré. Et en fait, j'ai eu l'occasion, de par différentes expériences, dont l'armée. J'étais un des derniers à faire le service militaire, ouais. Où j'ai pu apprendre quelques logiciels. Et puis une expérience après parisienne, où j'ai travaillé en agence de com. Et l'aventure m'a bien plu. Le côté communication, le côté créa m'a toujours intéressé. Et donc du coup, quand on est revenu de notre expérience parisienne sur Challans, on a créé Atlantique Communication.
1: C'était un retour en Vendée alors?
3: Exactement.
2: Oui, parce qu'on est tous les deux pure souche.
1: Donc installé effectivement à Challans, vous créez et vous fabriquez aussi des supports imprimés, ça c'est l'essentiel de l'entreprise, quoique ça va évoluer, ça évolue déjà. La variété de ces supports, elle est infinie presque.
3: C'est exactement ça, et aujourd'hui c'est ce qui nous permet de nous éclater tous les jours. En fait, on a une multitude de supports, on est toujours en veille sur les nouveaux supports aussi, et on a aussi du matériel qui nous permet de répondre à plein de demandes différentes et surtout de travailler ces différents supports. Merci. Et les compétences en interne, et d'ailleurs je fais un coucou à toute l'équipe qui doit être derrière derrière la radio à nous écouter.
1: Et vous équiper aussi.
3: Et nous équiper, et qui du coup sait répondre à toutes les demandes de nos clients.
1: Voilà, de la création à la fabrication, tout passe par vous.
3: Exactement.
1: Ouais. Donc ça c'est important évidemment. Alors comment ça se passe la création? C'est Freddy ou c'est aussi Sophie?
2: Ah, c'est même ni l'un ni l'autre. C'est plutôt Flavien qui est designer graphique.
1: D'accord.
2: Et c'est à lui qu'on doit en fait toutes les créations en fait d'Atlanticom, même si on va tous finalement, on s'apporte aussi mutuellement. Mais c'est lui surtout qui a ce poste-là.
1: Vous êtes combien dans l'entreprise?
3: On est 6 en tout, 6 personnes.
2: 7
3: avec l'arrivée d'Amandine hier.
1: Qui est en train de vous filmer et vous prend en photo.
2: C'est ça.
1: Arrivée hier, Amandine. Ouais, bienvenue, Amandine. Et donc, qui fait quoi dans l'entreprise?
3: Donc, en fait, on en a parlé. Donc, Flavien s'occupe de la partie design graphique. Ensuite, après, à l'atelier, on a Wilson et Clémentine qui s'occupent de la partie fabrication et pose. On a Fabienne qui s'occupe de la partie comptable. Sophie et Amandine qui s'occupent de la partie community management, réseaux sociaux, dont on va parler un peu.
1: Oui, c'est important aujourd'hui.
3: Et puis, moi qui gère la partie commerce et puis un peu le planning, enfin un peu tout le reste.
1: Donc le logo là à côté de moi de Neuve, c'est à Flavien qu'on le doit?
2: Yes,
3: tout à fait.
1: Vous vous souvenez un petit peu de la manière dont ça s'est créé? On peut raconter un petit peu ces coulisses?
3: Oui, bien sûr. Ouais. On a rencontré Arnaud et Adrien au tout début. Ils nous ont fait part un peu de leurs attentes. Donc le process chez Atlantique, il est assez simple. En fait, on débriefe un peu avec Flavien. On réalise entre 3 et 4 pistes graphiques. Et puis à partir de là, on commence à cheminer. Donc je me rappelle que ce logo-là que vous voyez aujourd'hui, c'était la première version qu'on avait proposée. Ah. Et puis au final, ils ont dit on n'aime pas trop et tout, il faudrait peut-être modifier. Donc on l'a modifié, on l'a retravaillé, on a proposé plein d'autres versions. Et en fait, au final, on est revenu à la première version.
1: Et ça arrive souvent, ça, en fait.
3: Oui.
1: Alors justement, aujourd'hui, où est-ce qu'on peut vous retrouver à Atlan? Est-ce qu'on peut donner quelques exemples de projets emblématiques sur le territoire que vous avez menés?
3: Alors, on bosse pour tout ce qui est collectivité. Donc, en fait, tout au long de votre détour en ville ou votre balade en ville, vous allez voir plein de nos réalisations pour les Comcom, pour les villes. On a beaucoup d'entreprises qu'on équipe. Donc, en fait, on a des façades, on a des véhicules. Et puis après, on a des projets un peu plus externalisés qui ne sont pas forcément sur le secteur, mais qui ont une dimension autre et qu'on va exporter ou qu'on va les poser sur site. Ouais.
2: Sur la partie déco, notamment.
3: Oui, tout à fait.
1: On a des particuliers aussi qui peuvent faire appel à vous.
2: Ouais, c'est ça. Sur la partie déco, c'est là où en fait on expédie, puisqu'on a également l'atelier 108, qui est un site internet qui est dédié uniquement en fait aux particuliers pour de la déco intérieure, mais 100% personnalisé.
1: On en a parlé de l'atelier 108, effectivement. Ouais. Donc ça continue. Et c'est quoi la grosse part de votre activité en fait au final? C'est quoi le principe, la première demande qu'on vous fait?
3: Aujourd'hui, c'est tout ce qui va être transmettre l'image, enfin de passer de l'image numérique à l'image physique, on va dire. Donc ça va être l'enseigne, ça va être le véhicule, tout ce qui est pour équiper et pour faire passer le message physiquement.
2: Et en plus, en ce moment, tout ce qui est tendance sur tous les supports en fait éco-responsables, le carton, l'impression carton, c'est une demande en fait qu'on a de plus en plus, puisqu'il y a beaucoup d'entreprises qui sont impliquées aussi dans cette démarche-là, et c'est ce qui nous différencie.
1: Et votre atelier, justement, ça fait des années que vous êtes labellisé, que vous faites hyper attention à la manière dont vous sortez effectivement des produits qui peuvent avoir un impact important sur l'environnement. Comment vous avez mis en place une démarche pour être le moins impactant possible?
3: En fait, ça fait un peu partie de notre ADN quand on a créé l'entreprise. Ce qu'on produisait et les chutes qui étaient produites, on a toujours fait un peu attention à ça. Et on est labellisé Imprime Vert depuis 2010. Et du coup, chacun dans l'entreprise est impliqué suivant cette démarche. Donc on a un process bien en place. On sait où vont nos déchets, on en réutilise une partie, on en recycle une autre partie. Donc c'est vraiment c'est presque naturel chez nous, puisque ça fait partie de l'ADN de l'entreprise.
2: Et ça a guidé également nos choix d'investissement sur
3: Exactement.
2: Les machines en fait qu'on a. On a des machines en fait qui sont le moins énergivores possible et qui utilisent en fait des encres plus respectueuses en fait sans solvant.
1: J'allais vous demander justement les produits chimiques qui sont utilisés. Mm-hmm. Donc ça aussi, vous faites attention, vous êtes en alerte en fait.
2: Ah oui, complètement, parce que ça fait partie de ce qui nous tient à cœur, de proposer des solutions plus vertes.
1: En alerte aussi sur la manière dont les modes de communication question évolue, et donc effectivement depuis des années on vous retrouve sur les réseaux sociaux pour les entreprises, accompagnant les entreprises justement dans leur communication, parce qu'on utilise de plus en plus évidemment les réseaux. Ça, c'est Sophie vers laquelle je dois me diriger pour ce sujet-là.
2: C'est ça, depuis en fait 4 ans je me suis reformée en fait, je suis retournée à l'école parce que ça faisait pas partie de ma formation, puisqu'à l'époque où j'étais à l'école les réseaux sociaux n'existaient pas.
1: Bien sûr.
2: Donc il y a 5 ans je me suis reformée, il y a 4 ans en fait c'est on avait cette demande en fait un peu plus souvent en fait de nos clients qui eux aussi avaient envie d'aller sur les réseaux, qui ne sont pas nés en fait avec et qui ne savaient pas trop comment y aller. Donc en fait aujourd'hui on les accompagne surtout en fait en community management. Donc pour vraiment l'objectif c'est d'utiliser les réseaux sociaux pour vraiment développer leur business. Et puis on a une petite partie en fait également coaching, où on leur apprend, pour ceux qui souhaitent en fait maîtriser eux-mêmes leur communication, on leur apprend en fait comment faire.
1: Et on peut donner des exemples d'entreprises pour lesquelles vous travaillez? Je ne sais pas si on a le droit de... Si,
2: bien sûr. Ce qui est pas mal connu en fait sur Chaland, j'accompagne les Halles de Chaland.
1: D'accord.
2: Donc tous les mardis et vendredis vous me retrouvez sous les Halles à faire les petites vidéos en fait avec les différents commerçants. Et voilà, c'est super. Il y a l'entreprise Thomas Chaland, le restaurant du Gourmandin. Ce qui est génial, en fait, c'est que j'ai plein d'entreprises dans des secteurs, en fait, hyper différents. Et c'est là, où, en fait, où je m'éclate. Et en plus, où il y a de plus en plus d'activités. D'où, depuis 2 jours, c'est Amandine qui m'accompagne également sur ce développement.
1: Un renfort. Moi, j'ai vu la dernière vidéo de Thomas Chaland avec nos deux rigolotes. Responsable de vente et vendeuse qui nous apprennent à que choisir pour faire de la pâtisserie.
2: Ah oui, et puis on a eu une belle vidéo cet été qui a bien buzzé, à plus de 2 millions de vues, et ça c'était chouette.
1: Ah, vous devez être super contente contente là. Hein.
2: Ah ouais, on
1: les
2: avait
1: reçus. Et vous êtes donc derrière, je veux dire, la caméra, derrière le téléphone.
2: Ouais, c'est ça.
1: On vous retrouve aussi donc archi consciencieux, effectivement impliqué sur le front de l'environnement, et on voulait parler, enfin vous vouliez aussi mettre en avant une aventure que vous vivez depuis 2 ans maintenant, voire plus parce que vous la viviez déjà dès le départ. C'est Plante Avenir. On avait reçu les premiers créateurs de cette société qui permet à des entreprises de s'impliquer en permettant de planter des arbres. Vous avez racheté l'entreprise il y a 2 ans. L'an passé, vous avez fait planter 300 arbres à Saint-Christophe. Oui, on a une nouvelle plantation qui arrive au mois de novembre. On va tout expliquer dans 3 minutes.
0: Juste après la pause pub, et ensuite le tout dernier Céline Dion sur Neuve.
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0: Lyon sur Nove, jusqu'à 13h la suite évidemment des rendez-vous de midi aujourd'hui avec vous Emmanuel, vos invités Sophie et Freddy Favreau d'Atlantique Communication.
1: Voilà, installé depuis des années maintenant au 108 route de La Roche, je ne me trompe pas, à Chalon.
2: C'est ça.
1: On vous connaît très bien ici, beaucoup d'entreprises, d'associations, de sites font appel à vous. On vous retrouve aussi dans une démarche particulière. Vous avez repris il y a 2 ans Plante Avenir. On avait reçu les créateurs de Plante Avenir à l'origine avec cette belle proposition, à savoir on va planter des arbres pour limiter notre impact, justement pour compenser une certaine déforestation. Vous étiez dans le projet depuis un petit moment avant de le racheter. Racontez-nous comment c'est venu dans votre parcours Plante Avenir.
2: On était, on va dire, client.
1: Voilà, c'est
2: voilà.
1: Ça.
2: Et pour nous, c'était vraiment important. C'était un geste supplémentaire par rapport à l'entreprise, d'avoir cette démarche, d'aller compenser une petite partie en fait de notre empreinte carbone en fait via la plantation d'arbres. Et pas à l'autre bout, en fait, ni de la France, ni du monde, à proximité. Et donc, c'est ce projet qui était porté par Alexis Bonin et Julien Soulard, en fait, qu'on a rejoint. Et quand ils nous ont annoncé, en fait, qu'ils souhaitaient arrêter, on était tellement déçus qu'on s'est dit avec Freddy, je suis pas sûre qu'on ait beaucoup plus de temps qu'eux, mais on trouvait tellement dommage que ça s'arrête que on a repris en fait le projet il y a 2 ans.
1: Il y a 2 ans. L'an passé, vous avez effectué une première plantation. Alors quand je dis une plantation, c'est pas une, hein, ce sont 300 arbres que vous avez fait planter à Saint-Christophe.
3: Ouais, c'est ça, c'est plus de 300 arbres à Saint-Christophe-du-Ligneron, autour du parc des Abras, enfin autour du plan d'eau des Abras. Donc en fait, un vrai impact concret et local, où une dizaine d'entreprises nous ont accompagnés sur le projet, et du coup peuvent voir le résultat aujourd'hui de leur engagement et de leur compensation carbone. Ça a vraiment du sens en fait.
1: Alors c'est beaucoup de travail parce qu'il faut aller chercher les entreprises, les investir dans ce projet, c'est facile ça ou pas ?
2: Aujourd'hui, il y a beaucoup d'entreprises qui sont quand même sensibles à ça. Et donc, on n'est pas là non plus pour. Ça serait utopique de dire qu'ils vont compenser toute leur empreinte carbone. C'est une manière de. On fait nous aussi un petit plus, notre petit effet colibri à nous, quoi.
1: Parce que vous, en fait, il n'y a pas de bénéfice dans cette histoire. C'était juste presque solidaire, humanitaire, ouais. De vous lancer dans cette affaire.
3: En fait, c'était vraiment pour continuer l'aventure, parce qu'on trouvait que ça avait du sens et on trouvait dommage que ça s'arrête. Et du coup, l'idée, c'est ça, c'est d'investir un peu de notre temps pour faire monter la mayonnaise de tout ça et que ça ne tombe pas à l'eau, quoi.
2: Et pour les générations futures.
3: Et surtout pour les générations futures.
2: Comme on est tous les deux des grands amoureux de la nature, et c'était important pour nous de planter des arbres.
1: Donc, comment ça se passe en fait? Chaque entreprise peut planter, peut investir donc dans la plantation de plusieurs arbres. Il y a un package, c'est ça?
2: Ouais, on a un bouquet d'arbres d'arbres. On vend un bouquet d'arbres en fait qui est planté. Du coup, là en l'occurrence, l'année dernière, c'était à Saint-Christophe. Et la plantation qui s'annonce là pour le mois de novembre 2026, ce sera encore à nouveau à Saint-Christophe-du-Ligneron.
1: Donc ça, c'est avec la commune en fait que vous avez un partenariat?
2: Oui. En fait, c'est notre objet, c'est d'aller planter, mais sur du terrain public. Et donc c'est la commune qui met à disposition en fait gratuitement en fait du terrain qui souhaite reboiser. Et donc c'est là qu'on intervient en fait avec nos entreprises partenaires. On travaille également en fait avec un ingénieur agronome, Martin Grimaud, qui en fait nous accompagne sur le choix des essences en fonction en fait du terrain et puis des choix de la municipalité. Et puis on va aller chercher en fait les entreprises qui ont envie de participer à ce projet, et c'est là qu'on aboutit à notre plantation donc aura lieu fin novembre et qui en plus a du sens puisqu'en fait c'est également une entreprise d'insertion professionnelle qui réalise les plantations, qui est S9 Chantier,
1: que vous connaissez bien,
2: tout à fait,
1: avec qui vous travaillez depuis longtemps. Alors pour la petite histoire là, cette année vous allez planter des arbres fruitiers pour la plupart, hein?
3: Oui, il y aura une partie d'arbres fruitiers et puis une partie d'essence locale. Le but, c'est que c'est planté au niveau de l'écoquartier à Saint-Christophe-du-Ligneron. Donc, on a défini un terrain, on a fait le plan et on a défini un petit cheminement pour que ça soit assez sympa. Et l'idée, c'est que quand les arbres fruitiers seront grands et à maturité, que les habitants puissent profiter de ce qui est mis à disposition et d'avoir aussi un peu un endroit de rencontre, un lieu d'échange. Donc, il y a vraiment tout un peu de poésie là-dedans. Il y a quand même...
1: beaucoup de poésie.
3: Il y a toute une essence... une dimension sociale qui fait que ça rend le projet encore plus sympa.
1: Les chanceux qui vont pouvoir aller chercher quel type d'arbres vous allez planter, vous le savez,
3: On a des pruniers, on a des poiriers, pommiers, ouais. On a tout plein d'essences différentes. Ouais.
1: Et une fois planté, c'est la ville en fait qui va s'occuper de l'entretien?
3: Exactement, c'est la ville, donc les services techniques avec François Saint-Christophe qui lui aussi hyper partant sur le projet, qui du coup prend le relais et qui va faire l'entretien des arbres. Nous, au préalable, on aura préparé le terrain, on aura planté, on aura mis ce qu'il fallait pour que du coup du paillage au pied, pour que ça dure le plus longtemps possible au niveau de l'arrosage, par exemple. Et après, la ville de Saint-Christophe prend le relais pour l'entretien.
1: Et donc maintenant, vous passez à côté de ceux qui ont été plantés l'an dernier, vous les voyez grandir, j'imagine le plaisir.
3: Exactement, ouais, tout à fait.
2: En plus, on avait des, c'est un mix en fait dans notre bouquet d'arbres. On a des plus grands sujets, on a des plus petits arbustes, donc c'est vrai qu'il y en avait déjà cette année qui était vraiment sympa, tout en fleurs cet été, donc voilà.
1: Donc là, pour novembre, ça y est, c'est fait, les entreprises, elles sont choisies. Non, pas encore, on peut encore.
3: Alors, il y a quelques entreprises qui sont
1: super,
3: déjà.
1: C'est une bonne nouvelle.
3: Il y a quelques entreprises qui sont déjà repartantes sur le projet. Et puis, on attend encore quelques autres entreprises.
2: Et on
3: qui
2: est toujours ouvertes, oui, à de nouvelles, à nous rejoindre sur cette plantation.
3: Exactement.
1: Donc, comment on fait pour en savoir un petit peu plus?
2: On nous appelle.
1: Sophie et Freddy à Atlantique Communication. Vous avez un site aussi, Plante Avenir.
2: Ouais, c'est ça.
1: Et donc, on va vous suivre, évidemment. L'avenir, c'est ça, c'est Plante Avenir. C'est la société qui évolue auprès d'Atlantique Communication. Et puis, c'est aussi, par exemple, demain, c'est la foire des minets. Alors, vous n'avez pas de stand sur la foire, mais vous allez être très présent quelque part. Vous avez accompagné beaucoup d'entreprises sur,
3: ouais,
1: sur
3: ouais,
1: leur
3: tout
1: stand.
3: À fait. On est encore aujourd'hui à l'atelier en train de finir les derniers détails de quelques clients. Jusqu'à demain, 14h, ce sera le cas. Donc, on a accompagné quand même pas mal d'entreprises dans leur communication pour la foire. Et puis après, Sophie, elle va prendre le relais tout le week-end.
2: Voilà,
3: pour accompagner,
2: parce que j'ai quelques entreprises qui sont présentes et pour lesquelles je vais assurer du community management. Donc, j'irai faire des vidéo sur la foire.
1: Donc on va vous voir.
2: Ouais,
1: on va se croiser parce qu'on y sera aussi, vous le savez.
2: Tout à fait.
1: Bon, c'est plein de boulot. Merci beaucoup à tous les deux de venir justement en pleine préparation de la foire. Gros temps fort évidemment pour vous et pour beaucoup d'entreprises du territoire.
2: Merci de nous avoir invités.
3: Merci pour l'invitation.
1: Avec grand plaisir. On vous suit et puis on suit Plante Avenir. On viendra peut-être en reportage, j'espère.
2: Avec grand plaisir.
1: À très bientôt.
2: À bientôt.
0: Merci Sophie et Freddy. L'émission est évidemment en ligne très vite, dans quelques petites minutes. Le site est l'appli Neuve. Demain, un anniversaire, les 10 ans de la médiathèque de Soulan-Emmanuel.
1: Exactement, ça se prépare avec plein d'animations, de propositions. On va en parler avec Solène Oudus qui programme tout ça et qui travaille évidemment au quotidien à la médiathèque.
0: Demain, c'est noté, ce sera à 12h35. A tout à l'heure, bon après-midi, la playlist de l'après-midi avec Zazie, Harry Styles, September et Manu Chao dans 2 minutes.
4: Bonjour à tous, François Hollande sera-t-il candidat à la présidentielle? L'ancien chef de l'État en visite à la foire de Châlons-en-Champagne où il dédicace son nouveau livre entretient le suspense. Il assure que sa candidature, si elle venait à arriver, ne se ferait pas avant le mois de décembre. Pour ce qui est du budget 2027, François Hollande plaide pour une démarche de négociation et de compromis. Il ne veut pas de censure. Le coup de pouce du gouvernement pour les gros rouleurs prolongé jusqu'au 30 septembre alors que les prix à la pompe ne baissent pas. Cette aide permet à 3 millions de Français, sous condition de ressources, de toucher une indemnité carburant de 100 euros. Pour l'instant, seule la moitié des personnes éligibles ont fait leur demande. Pour en bénéficier, il faut faire plus de 30 km aller-retour chaque jour pour travailler ou rouler plus de 8000 km par an. La mort d'une fillette de 17 mois dans un camping de Moselle, écrasée par la voiture de son père alors qu'il effectuait une manœuvre. La famille, en provenance d'Allemagne, venait passer ses vacances en France. Selon le procureur de Sarreguemines, les dépistages toxicologiques et d'alcoolémie se sont révélés négatifs. Après leur libération provisoire, les deux réalisateurs français arrêtés au Togo fin juillet sont autorisés à rentrer en France. C'est ce que précise le Quai d'Orsay. Les deux hommes qui étaient au Togo pour tourner une émission sont inculpés pour fausse déclaration des faits qu'ils rejettent. La riposte de la Chine, le ministère du Commerce menace la France de contre-mesures si elle n'abroge pas son malus sur la fast fashion. Depuis quelques jours, des pénalités s'appliquent lorsqu'un produit est commandé sur les plateformes comme Shein, jusqu'à 19,50€. De pénalités d'ici 2030. Pour protester, la Chine menace de prendre les mesures nécessaires pour protéger les droits et les intérêts de ses entreprises. Et puis en foot, le début ce soir de la 3e journée de Ligue 1. Toulouse reçoit Lille à 20h45. Une 3e journée qui se poursuivra demain avec Lyon, Auxerre et PSG Monaco, suivi ce week-end de Lens, Lorient ou encore de Marseille, Paris FC. C'est la fin de cette édition. Excellente journée.
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4: 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Bon, maintenant, je vous ai tout dit, il ne me reste plus qu'à replonger.
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1: Bonjour à tous. L'alerte de l'ONU sur El Niño. Le phénomène météo gagne en puissance et pourrait perturber le climat à travers la planète jusqu'au mois de février. L'océan Pacifique se réchauffe à des niveaux exceptionnels. Cet épisode d'El Niño pourrait devenir le plus puissant jamais observé, provoquant un risque de catastrophe climatique extrême. Selon le secrétaire général des Nations Unies, Antonio Guterres, El Niño va jeter de l'huile sur le feu dans un monde déjà en plein réchauffement. Le début d'un procès sous haute surveillance devant la cour d'assises d'Évreux. Sur le banc des accusés, un proche de Mohamed Amra, le narcotrafiquant qui s'était évadé il y a plus de 2 ans au péage d'Incarville dans une attaque qui avait fait 2 morts. L'affaire concerne le meurtre d'un jeune homme de 27 ans à Évreux. Ce procès doit durer jusqu'en fin de semaine prochaine. L'enquête se poursuit en Haute-Saône après la découverte de 4 corps, dont ceux de 2 enfants. Il s'agit d'une même famille. C'est le père qui aurait tué ses 2 enfants et la mère de son ex-compagne avant de se suicider. Le maire de la commune de J appelle chacun à la retenue et au respect des familles. L'encadrement des loyers est loin d'être toujours respecté en France. Selon la Fondation pour le logement, près de 4 annonces sur 10 seraient illégales dans les villes soumises à l'encadrement des loyers. Un phénomène que l'on constate de plus en plus à Paris, où l'évolution est jugée la plus inquiétante. Le ministre de l'Éducation veut favoriser l'apprentissage des langues régionales à l'école. Édouard Geffrey l'a annoncé aujourd'hui lors d'une visite en Bretagne, dans une école du Morbihan qui accueille une classe bilingue. Le ministre souhaite également créer en 2028 une spécialité permettant d'obtenir la mention langue régionale au bac. Et puis en tennis, Gaël Monfils parviendra-t-il à se hisser au 3e tour de l'US Open après sa qualification décrochée le jour de ses 40 ans? Le Français jouera la nuit prochaine face à l'Américain Lerner Tienne. Parmi les autres Français à suivre sur le court, Quentin Alice face à Alexander Zverev. Voilà pour l'info, passez une excellente après-midi.
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1: La foire des Minets s'ouvre demain à 14h, le vendredi, le mardi. L'entrée est gratuite. L'inauguration démarre demain à 17h15 devant le Hall 5. Et c'est parti donc pour près de 5 jours de foire avec 9 ma radio, présente aussi évidemment avec des directs dès samedi matin. L'asso Belvérine à Soli propose des portes ouvertes samedi. Elles seront animées de 10h à 17h au 9 rue de la Levée à Beauvoir-sur-Mer. Découvrez le centre de loisirs, périscolaire, association également intergénérationnelle. La journée est conviviale pour petits et grands, jeux, motricité, contes pour enfants, maquillage, carterie, crêpes et restauration sur place. Entrée gratuite. À Noirmoutier, il arrive le forum des associations à l'espace Hubert Poignant. Grande journée avec 69 associations et structures de la ville de Noirmoutier, mais aussi pour certaines voisines. Pensez aussi à demander votre passe culture et sport pour les 4-18 ans qui permettra de pratiquer une activité, d'aller au ciné ou bien de se rendre au musée. Inscription déjà sur le site de la ville, ville-noirmoutier.fr, et le pass pourra être récupéré au forum ce samedi ou encore du mardi au vendredi matin au Salorge.
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1: Bonjour à tous. La France a connu son été le plus chaud jamais enregistré. C'est ce qu'indique la ministre de la Transition écologique, Monique Barbu. Un été marqué par des canicules, des sécheresses et des incendies géants. Selon la ministre, cet été 2026 restera dans l'histoire et nous appelle à être à la hauteur des enjeux en matière climatique. Cet été, la France a connu 53 jours de vagues de chaleur. Le précédent record datait de 2022 avec 33 jours de vagues de chaleur pendant l'été. Selon Météo France, en 2100, les vagues de chaleur pourront aller du mois de mai jusqu'à septembre-octobre. Dans ce contexte, l'ONU met en garde face à El Niño et prévient que le phénomène météo déjà solidement installé devrait encore se renforcer dans les prochains mois pour atteindre une intensité très forte, avec des répercussions importantes sur les températures et les précipitations, augmentant les risques d'inondations mais aussi de sécheresses et de chaleurs extrêmes. François Hollande sera-t-il candidat à la présidentielle ? L'ancien chef de l'État en visite à la foire de Châlons en Champagne où il dédicace son nouveau livre, entretient le suspense. Il assure que sa candidature, si elle venait à arriver, ne se ferait pas avant le mois de décembre. Pour ce qui est du budget 2027, François Hollande plaide pour une démarche de négociation et de compromis. Il ne veut pas de censure. La mort d'une fillette de 17 mois dans un camping de Moselle, écrasée par la voiture de son père alors qu'il effectue une manœuvre. La famille en provenance d'Allemagne venait passer ses vacances en France. Selon le procureur de Sarreguemines, les dépistages toxicologiques et d'alcoolémie se sont révélés négatifs. Et puis en foot, c'est l'heure du verdict pour Bordeaux. Le comité exécutif de la Fédération française se réunit ce soir pour trancher définitivement sur le sort des Girondins. Relégué dans un premier temps en Régional 1, le club a demandé sa réintégration en National 2, ce qui permettrait de valider l'arrivée du repreneur. La ministre des Sports, Marina Ferrari, a écrit à la Fédération pour attirer l'attention sur l'importance du club dans le Bordelais. Voilà pour l'essentiel de l'info. Excellent après-midi.
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1: Dans ce bloc-nov, elle arrive en septembre, la fête de la marche sur le pays de Saint-Jean-de-Mont. Un mois d'activité à la carte à réserver pour la plupart. Vous aurez ce dimanche par exemple et les prochains dimanches à 9h15 à Notre-Dame-de-Mont de la marche nordique avec différents groupes, différentes distances aussi. Randonnée, marais, histoire à Soulan dimanche matin, c'est 5€ avec en prime la gratuité sur la visite du musée Charles Milsando à suivre. Toute la programmation, c'est sur le site paysdesaintjeandemont.fr. N'hésitez pas donc à réserver des créneaux. Ce samedi, un joli rendez-vous.

0: public de la Barre de Mont de 14h à 19h au profit du Téléthon. Les tout petits pourront être photographiés sur une Harley Davidson. Un mini circuit en moto sera aussi monté sur le parking pour les 12-18 ans et un circuit jusqu'au rond-point de la fosse à Noirmoutier est proposé aussi pour les adultes qui monteront sur les motos. Les tarifs 1, 2 et 5 euros. Buvette sur place aussi. Expo de motos et voitures anciennes.
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0: 9h, l'info avec François Germain avant d'écouter Teddy Swims et Jean-Louis Aubert. Et c'est dans deux petites minutes.
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2: Bonjour à tous. L'été 2026 restera dans l'histoire. La ministre de la Transition écologique, Monique Barbu, confirme que l'été que nous venons de vivre a été le plus chaud jamais enregistré depuis le début des mesures en 1900, avec 53 jours de vagues de chaleur. D'ailleurs, des records de température pour un mois de septembre sont attendus ces prochains jours. De nouvelles mesures seront présentées dans les prochaines semaines pour accélérer la mise en œuvre du plan national d'adaptation au changement climatique. Pendant ce temps, l'ONU nous alerte sur El Niño. Le phénomène météo gagne en puissance et pourrait perturber le climat à travers la planète jusqu'au mois de février. L'océan Pacifique se réchauffe à des niveaux exceptionnels. Cet épisode d'El Niño pourrait devenir le plus puissant jamais observé, provoquant un risque de catastrophe climatique extrême. Selon le secrétaire général des Nations Unies, Antonio Guterres, El Niño va jeter de l'huile sur le feu dans un monde déjà en plein réchauffement. Le début d'un procès sous haute surveillance devant la cour d'assises d'Évreux. Sur le banc des accusés, un proche de Mohamed Amara, le narcotrafiquant qui s'était évadé il y a plus de 2 ans au péage d'Incarville dans une attaque qui avait fait 2 morts. L'affaire concerne le meurtre d'un jeune homme de 27 ans à Évreux. Ce procès doit durer jusqu'en fin de semaine prochaine. L'encadrement des loyers est loin d'être toujours respecté en France. Selon la Fondation pour le logement, près de 4 annonces sur 10 seraient illégales dans les villes soumises à l'encadrement des loyers. Un phénomène que l'on constate de plus en plus à Paris, où l'évolution est jugée la plus inquiétante. La dégradation est la plus marquée dans les logements loués, meublés et pour les plus petites surfaces. Et puis, Sophie Adonneau entre encore un peu plus dans l'histoire. Après être devenue la première Française à réaliser une sortie dans le vide spatial, l'astronaute a battu aujourd'hui un nouveau record. Sa mission Epsilon devient la plus longue mission européenne dans l'espace de vol habité. La date du retour sur Terre de Sophie Adonneau n'est pas encore fixée. Voilà pour l'essentiel de l'info. Excellent après-midi.
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0: Teddy Swims sur Neuve.
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0: Jusqu'à 19h pour continuer bien, comme il faut évidemment, cette journée de jeudi. Eh ouais, déjà jeudi. Allez, demain vendredi, le week-end arrive et puis demain le top départ, vous le savez. Comme chaque rentrée dans le Nord-Ouest Vendée, la foire des minets, nouvelle édition. On en reparlera évidemment tout à l'heure, Innov en direct ce samedi à partir de 10h. On parle télé dans quelques minutes avec le retour d'une émission très populaire. Tout ça, c'est à venir. On a David Guetta côté musique et hit avec Jennifer Lopez, Mickey. Et voici un autre duo, tout le monde connaît, c'est Lady Gaga et Bradley Cooper avec Shallow sur Neuve. Merci d'être avec nous.

0: David Guetta et Jennifer Lopez sur Nov.
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0: Et c'est ce soir sur M6 à la télé ce jeudi, Recherche appartement ou maison. L'émission revient, elle a vu le jour le 6 février 2006. Des professionnels de l'immobilier aident des personnes à trouver l'appartement ou la maison de leur rêve. Près de 2 ans après l'interruption de l'émission, à la suite de la condamnation de Stéphane Plaza, le programme fait son retour sans Stéphane Plaza. Ce soir donc, numéro inédit sur M6, on retrouvera un agent immobilier fidèle de ce programme, à savoir Thibaut Chanel, avec une nouvelle équipe à ses côtés. On va découvrir tout ça ce soir, donc le retour de Recherche appartement ou maison. Dans quelques instants, vous avez rendez-vous avec le Bloc Neuf. On a Claudio Capéo et puis le duo inédit à tout à l'heure, c'est Yoa avec Marine. En nouveauté, c'est Princesse K.O.
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0: À écouter dans quelques minutes sur Neuf ma radio.
3: 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Bon, maintenant je vous ai tout dit, il ne me reste plus qu'à replonger.
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0: Sympa ce duo, c'était Yoa et Marine.
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0: Dans quelques instants, côté souvenir, Kate Bush, une icône hein, de la pop anglaise en 1980, numéro 1 dans le monde entier avec Babushka. On va réécouter ce très beau titre dans quelques minutes. Zaoui avec Stéphane pour Love Noir. Tout à l'heure, dans un quart d'heure, le tout dernier Angèle. Une seule vie. Et après les infos du bloc 9, c'est Sia sur 9. Avec Awake Tonight sur 9.
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2: À Barbâtre, on savoure un concert de Sophie Rivière demain au piano pour clôturer la saison estivale. Ce sera à 19h au Moulin de Revers, près du camping des Enchères. Spectacle gratuit proposé par la commune. Des forums associatifs ce week-end. On pourra aller à Salerten, forum des associations, samedi matin, 9h midi, salle des Tamaris. À Notre-Dame-de-Mont, rendez-vous samedi aussi, 10h-13h, place de l'église. À Saint-Gervais, ce sera l'après-midi, 14h-18h, avec la salle des Primes Verts pour accueillir les assos. À Saint-Christophe-de-Ligneron, c'est le matin, 9h-13h, au complexe sportif du Rennais, avec aussi un accueil des nouveaux arrivants proposé à cette occasion. Et puis, Beauvoir vous attend de 14h à 17h30 pour son forum Salomni Sport avec plein de démonstrations proposées tout au long de l'après-midi. Enfin, un vide-grenier se prépare dimanche 27 septembre à Beauvoir-sur-Mer avec l'association Un Petit Chez Soi, 16 rue du Puy-Pinot, restauration, buvette, exposant dès 7h30 jusqu'à 18h, inscription ouverte. Un numéro 07 61 43 15 36, un mail asso.unpetitchezsoi@gmail.com.
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0: Lewis Capaldi sur Neuve.
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0: Et ça continue pour les cadeaux. 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Juste avant, c'est Vanessa Paradis en duo avec M. On s'en souvient, la scène. Louisa, on a Shakira avec Daïda. Il est là tout de suite. L'album, le troisième album sortira le 16 octobre, intitulé Instinct. Et puis, c'est l'ouverture de la billetterie hein, pour aller voir Angèle partout en France. Grande tournée l'année prochaine. Voici son tout nouveau titre. Écoutez, c'est dans le Club Neuve. Ça sent l'énorme succès de cette rentrée. Angèle, avec une seule vie.

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0: Jetlag et Louisa sur Neuve. La suite du Club Neuve, les hits dans deux minutes avec Adèle Castillon et Enrique Iglesias. À 17h les infos.
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2: Bonsoir à tous, attention à la chaleur. 5 départements seront placés en vigilance orange canicule demain à la mi-journée. L'Ardèche, l'Aude, la Drôme, le Gard et l'Hérault. De l'air de plus en plus chaud va gagner le sud de la France depuis la péninsule ibérique. Un nouvel épisode de forte chaleur alors que l'on sort de plusieurs semaines de températures élevées. L'été 2026 restera dans l'histoire, assure la ministre de la Transition écologique. Monique Barbu confirme que l'été que nous venons de vivre a été le plus chaud jamais enregistré depuis le début des mesures en 1900, avec 53 jours de vagues de chaleur. D'ailleurs, des records de température pour un mois de septembre sont attendus ces prochains jours. De nouvelles mesures seront présentées dans les prochaines semaines pour accélérer la mise en œuvre du plan national d'adaptation au changement climatique. Un nouveau bilan pour la crue dévastatrice entre le Népal et le Tibet survenue la semaine dernière. 1280 morts et plus de 5600 disparus. Selon le gouvernement népalais, cette catastrophe naturelle est un avertissement sur les effets du changement climatique. Le pays appelle la communauté internationale à prendre ses responsabilités. L'enquête se poursuit en Haute-Saône après la découverte de 4 corps, dont ceux de 2 enfants. Il s'agit d'une même famille. C'est le père qui aurait tué ses 2 enfants et la mère de sa compagne avant de se suicider. Il aurait également filmé la scène et envoyé les images à sa compagne avec qui il était en instance de séparation. Le ministre de l'Éducation veut favoriser l'apprentissage des langues régionales à l'école. Édouard Geffray l'a annoncé aujourd'hui lors d'une visite dans une école du Morbihan qui accueille une classe bilingue. Le ministre souhaite également créer en 2028 une spécialité permettant d'obtenir la mention langue régionale au bac. Et puis en tennis, Gaël Monfils parviendra-t-il à se hisser au 3e tour de l'US Open? Après sa qualification décrochée le jour de ses 40 ans, le Français jouera la nuit prochaine face à l'Américain Lerner Tien. Parmi les autres Français à suivre sur le cours cette nuit, Quentin Alice face à Alexander Zverev. Voilà pour l'info, excellente fin d'après-midi.

faire beau ce week-end. Et ça tombe bien, c'est la foire des minéens qui ouvre demain, vous le savez, et jusqu'à mardi prochain. La météo avant d'écouter notamment, et ça arrive dans les prochaines minutes sur Neuve, Neika. On l'a écouté tout l'été, on ne se lasse pas de ce titre.

0: Bonne fin d'après-midi, c'est Nova Radio.
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0: Votre météo, soirée avec un petit peu de nuages, du soleil, un soleil présent. Demain, vendredi, samedi également pour le prochain week-end dans l'ensemble. Week-end estival. Demain, quelques passages nuageux. Soleil qui s'imposera dans l'après-midi. Les températures aux alentours des 25 à 27 degrés demain pour les maximales.
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0: Belle vie, c'était Marguerite sur Neuve.
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0: La bonne nouvelle avec le célèbre parc Le Puy du Fou. Et oui, chez nous en Vendée, qui devrait dépasser cette année les 3 millions de visiteurs après avoir atteint justement 3 millions de visiteurs en 2025. Et bien, le parc est de nouveau donc en croissance cette année. L'ouverture exceptionnelle pendant les prochaines vacances de Noël devrait donc permettre de franchir un record de fréquentation. Le Puy du Fou est désormais le premier parc de loisirs et de spectacles français et se classe dans le top 5 des sites les plus visités en France, notamment avec Disneyland Paris, Versailles ou encore le Louvre. À suivre le rendez-vous du Bloc Neuve, on a Pierre Garnier, L'Horizon et tout à l'heure Riviera sur Neuve Ma Radio.
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0: c'était Riviera sur Neuve.
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0: À suivre, un souvenir des années vinyles. Earth, Wind & Fire numéro 1. Le titre est sorti en 1979. Qui ne connaît pas ce titre très solaire, toujours aussi rythmé. On réécoute tout ça très vite. September, vous écouterez également tout à l'heure Feu, Chatterton avec Allons Voir. On a le duo Jack Savoretti et Mika. Et un autre duo arrive, Julien Lib avec Ota.
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0: 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Voici le bloc Neuve, avant d'écouter tout ça, tous vos hits. Et Feu Chatterton sur Neuve.
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3: La foire des Minets s'ouvre demain à 14h, le vendredi, le mardi. L'entrée est gratuite. L'inauguration démarre demain à 17h15 devant le Hall 5. Et c'est parti donc pour près de 5 jours de foire avec Neuve Ma Radio, présente aussi évidemment avec des directs dès samedi matin. L'asso Belvérine à Soli propose des portes ouvertes samedi. Elles seront animées de 10h à 17h au 9 rue de la Levée à Beauvoir-sur-Mer. Découvrez le centre de loisirs, périscolaires, association également intergénérationnelle. La journée est conviviale pour petits et grands, jeux, motricité, comptes pour enfants, maquillage, carterie, crêpes et restauration sur place. Entrée gratuite. À Noirmoutier, il arrive le forum des associations à l'espace Hubert-Poignant. Grande journée avec 69 associations et structures de la ville de Noirmoutier, mais aussi pour certaines voisines. Pensez aussi à demander votre passe culture et sport pour les 4-18 ans qui permettra de pratiquer une activité, d'aller au ciné ou bien de se rendre au musée. Inscription déjà sur le site de la ville, ville-noirmoutier.fr, et le pass pourra être récupéré au forum ce samedi ou encore du mardi au vendredi matin au Salorge.
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0: uniquement sur Nov, ce titre et ce duo Jack Savoretti et Mika.
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0: 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Évidemment, les infos, le programme vous attend sur le site du cinéma. Tips avant l'info de 18h, on a Benny Blanco, Dizzy's avec Théodora et voici Maroon 5 sur Nov.

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0: Gibbs sur Nov avec Mike Desmoreau. À 18h, le point sur l'actu, François Germain pour l'IT. Il y a la nouveauté de Disco Bambino et Adèle sur Nov.
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2: Bonsoir à tous. L'ONU tire la sonnette d'alarme. Le phénomène El Niño s'annonce extrêmement intense cette année, selon l'Organisation météorologique mondiale, et ce jusqu'en février prochain. La secrétaire générale de l'organisation parle d'un phénomène météorologique plus puissant que tout ce qui a été observé depuis le début des relevés. Alors que nous venons à peine d'achever un été historiquement chaud lié au dérèglement climatique, faut-il y voir un lien direct avec l'intensité que promet El Niño? Cela reste à voir, selon le climatologue Jérôme Vialard.
3: Il y a un consensus sur le fait que le réchauffement climatique amplifie la signature d'El Niño en termes de pluie. C'est-à-dire que avec le réchauffement climatique, il faut s'attendre à ce que les El Niño produisent des inondations et des sécheresses de plus en plus fortes. Donc là, on a un El Niño qui va être potentiellement le plus fort jamais observé. Ça fait partie de la variabilité naturelle de ce phénomène. Voilà, il peut être parfois faible, parfois fort, parfois extrêmement fort. Les canicules et la sécheresse qu'on a eu cet été, faudra attendre les études d'attribution, mais à mon avis, elle est mineure.
2: Le pic d'El Niño est attendu à la fin de l'année, mais déjà, l'Indonésie est frappée par de lourds incendies à cause du manque de pluie. Dans ce contexte, on apprend que la France a connu son été le plus chaud jamais enregistré. C'est ce qu'indique la ministre de la Transition écologique, Monique Barbu. La chaleur qui se poursuit, 5 départements seront placés en vigilance orange canicule demain à la mi-journée. L'Ardèche, l'Aude, la Drôme, le Gard et l'Hérault. L'encadrement des loyers est loin d'être toujours respecté en France. Selon la Fondation pour le logement, près de 4 annonces sur 10 seraient illégales dans les villes soumises à l'encadrement. Un phénomène que l'on constate de plus en plus à Paris, où l'évolution est jugée la plus inquiétante. Et puis en foot, le début ce soir de la 3e journée de Ligue 1. Toulouse reçoit Lille à 20h45. Une 3e journée qui se poursuivra demain avec Lyon, Auxerre et PSG Monaco. Suivi ce week-end de Lens, Lorient ou encore de Marseille, Paris FC. Voilà pour l'essentiel de l'info. Passez une excellente soirée.

0: Francesco Bambino que vous écoutez sur Neuve.
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0: Bon début de soirée à tous, soyez prudents sur les routes. Demain, le week-end arrive. Demain, le top départ, l'inauguration en fin d'après-midi de la nouvelle édition de la Foire des Miniers que vous allez vivre avec nous en direct. On sera sur place, vous viendrez nous rejoindre pour évidemment nous rencontrer et on fera connaissance avec les nombreux exposants, plein d'animations, plein de rendez-vous. Le thème, l'Alsace, la Foire des Miniers et avec Neuve en direct. Les directs, ce sera à partir de samedi matin, 10h. La suite, c'est Gaëtan Roussel ou encore Tove Lo et Stromae. Juste après le point météo, avec le soleil, hein. Super pour la Foire des Miniers. La météo et ensuite il y a Tove Lo et Stromae et des fleurs.
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0: Votre météo, soirée avec un petit peu de nuages, du soleil, un soleil présent demain, vendredi, samedi également pour le prochain week-end dans l'ensemble. Week-end estival, demain quelques passages nuageux, soleil qui s'imposera dans l'après-midi, les températures aux alentours des 25 à 27 degrés demain pour les maximales.
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0: s'en va, c'était Gaëtan Roussel sur Neuve. Et puis je vous rappelle ce rendez-vous, c'est la première édition de ce tout nouveau festival à découvrir. C'est pour bientôt les 11 et 12 septembre dans ce très beau lieu, le château de la Verrière Chaland. Le nom de ce festival, donc tout nouveau, la Dinguette, avec une vingtaine d'artistes annoncés des années 80 à 2000, des groupes DJ, des influenceurs. Il y aura notamment partenaires particuliers, Passepartout, mais oui, To Be Free, Colonel Riel, etc., etc. Vous avez toutes les infos et bien sur les réseaux sociaux, la Dinguette. Et puis la billetterie est ouverte sur Hello Asso. Donc on en a parlé d'ailleurs. Hein, c'était lundi, le thème des rendez-vous de midi, le programme détaillé lors de cette émission. Donc sur notre site à retrouver, neuvemaradio.fr, avec la Dinguette au château de la Verrie les 11 et 12 septembre prochains. La suite avec le bloc 9, Matt Simons, et puis un énorme succès, celui du groupe Temper City. En quelques minutes, Self-Aware sur Neuve.
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3: 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Bon, maintenant je vous ai tout dit, il ne me reste plus qu'à replonger.
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0: Temper City sur Nov.
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0: Et merci d'être avec nous, de nous écouter également via les enceintes connectées, notre site bien évidemment, novmaradio.fr, et puis à tout moment, vous téléchargez l'appli pour nous écouter partout et tous les jours. Queen, grand souvenir dans quelques minutes, vous écouterez également tout à l'heure la nouveauté, et c'est très bon, le tout dernier Somber, on a Marine, Escroc, et puis également tout à l'heure arrive, peu importe, Zazie.
2: Peu importe.
0: L'album sortira début octobre. Voici le bloc 9.
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3: Dans ce bloc 9, elle arrive en septembre, la fête de la marche sur le pays de Saint-Jean-de-Mont. Un mois d'activités à la carte à réserver pour la plupart. Vous aurez ce dimanche par exemple et les prochains dimanches à 9h15 à Notre-Dame-de-Mont de la marche nordique avec différents groupes, différentes distances aussi. Randonnée, marais, histoire à Soulan dimanche matin. C'est 5 euros avec en prime la gratuité sur la visite du musée Charles Milsando à suivre. Toute la programmation, c'est sur le site paysdesaintjeandemont.fr. N'hésitez pas donc à réserver des créneaux. Ce samedi, un joli rendez-vous avec Cécile Lacharme. Ce sera au Jardin du Vent à 16h30. Le comité des fêtes de la part de Montfromentine s'associe avec les motards de Greaser Crew pour proposer samedi après-midi un rendez-vous moto sur le parking de l'école publique de la part de Mont de 14h à 19h au profit du Téléthon. Les tout petits pourront être photographiés sur une Harley Davidson. Un mini circuit en moto sera aussi monté sur le parking pour les 12-18 ans et un circuit jusqu'au rond point de la fosse à Noirmoutier est proposé aussi pour les adultes qui monteront sur les motos. Les tarifs 1, 2 et 5 euros. Buvette sur place aussi. Expo de motos et voitures anciennes.
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0: nouveauté sur Nov, un instant le tout dernier Somber.
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0: Il sera d'ailleurs prochainement en concert à l'Arena à Paris et la billetterie ouvre ce jeudi. C'est vraiment l'artiste pop américain qui monte hein, ces derniers mois. C'est pas fini, il y a tout nouveau donc Somber. On se retrouve demain les amis, demain c'est vendredi. 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Dans quelques minutes et avant 19h, Freya Sky, Mylène Farmer, c'est à qui le tour? Et voici dans le Club Neuf le son souvenir des années 90, Eagle Eye chez lui, avec Save Tonight. Bonne soirée, à demain les amis.

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1: À Barbâtre, on savoure un concert de Sophie Rivière demain au piano pour clôturer la saison estivale. Ce sera à 19h au Moulin de Revers, près du camping des Enchères. Spectacle gratuit proposé par la commune. Des forums associatifs ce week-end. On pourra aller à Salerten, forum des associations, samedi matin, 9h midi, salle des Tamaris. À Notre-Dame-de-Mont, rendez-vous samedi aussi, 10h-13h, place de l'église. À Saint-Gervais, ce sera l'après-midi, 14h-18h, avec la salle des Primes-Verts pour accueillir les assos. À Saint-Christophe-de-Ligneron, c'est le matin, 9h-13h, au complexe sportif du Rennais, avec aussi un accueil des nouveaux arrivants proposés à cette occasion. Et puis, Beauvoir vous attend de 14h à 17h30 pour son forum Salomnisport avec plein de démonstrations proposées tout au long de l'après-midi. Enfin, un vide-grenier se prépare dimanche 27 septembre à Beauvoir-sur-Mer avec l'association Un Petit Chez Soi, 16 rue du Puy Pinot, restauration, buvette, exposant dès 7h30 jusqu'à 18h, inscription ouverte, un numéro 07 61 43 15 36, un mail asso.unpetitchezsoi@gmail.com.
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